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1: Vous êtes toujours à l'écoute de Radio Tunis, Chaîne Inter, et les 7h, le point de l'actualité. Bonjour, le président de la République, Qaïs Saïd, a reçu hier après-midi au palais de Carthage son Excellence Abdelaziz Ben Ali Assaqar, ambassadeur du Royaume d'Arabie Saoudite en Tunisie, qui a effectué une visite d'adieu au chef de l'État à l'occasion de la fin de sa mission dans notre pays. Cette rencontre a été l'occasion d'évoquer de nombreuses étapes historiques reflétant la profondeur et la solidité des relations entre les deux peuples frères, ainsi que la volonté commune et constante de les renforcer davantage dans tous les domaines. La chef du gouvernement a présidé hier à la Casbah un conseil ministériel restreint consacré au suivi rigoureux et à l'accélération de l'exécution des programmes et projets publics dans toutes les régions de la Tunisie. L'objectif de ce conseil est de lever immédiatement les obstacles afin d'accélérer l'achèvement des chantiers dans les délais. Les chantiers prioritaires concernent les secteurs de la santé publique, les transports et infrastructures, la transition énergétique, les mines et l'agriculture, l'environnement et la numérisation, ainsi que l'éducation, la formation et la culture. Le bureau de l'ARP a décidé hier d'organiser le mardi 23 juin une séance plénière à huis clos afin d'examiner les demandes de levée de l'immunité parlementaire concernant plusieurs députés. Le syndicat tunisien des propriétaires de pharmacies privées a souligné que la situation financière de la majorité des pharmacies est critique et que tout nouveau retard dans le paiement de leurs créances ne sera ni acceptable ni supportable. Lors d'une réunion avec la CNAM, le syndicat a également insisté sur la nécessité de la mise en œuvre complète de l'accord conclu au ministère des Affaires sociales. De son côté, la CNAM a affirmé travailler à la mise en place d'un accord clair pour les 6 prochains mois afin de garantir la stabilité de la relation contractuelle entre la caisse et les pharmacies privées. Actualité dans le monde, des centaines de Libyens ont manifesté hier à Tripoli devant le siège du Haut Commissariat aux réfugiés de l'ONU contre la présence d'étrangers en situation irrégulière dans leur quartier. Ils ont appelé à leur expulsion du pays. Ils ont également appelé à la fermeture des bureaux du HCR qu'ils considèrent responsables de la présence de ces étrangers dans le pays. Le guide suprême iranien Mojtaba Khamenei a assuré que l'Iran a infligé un revers cuisant aux États-Unis et Israël. Son message a été lu en public à l'occasion de la commémoration à Téhéran de la mort il y a 37 ans du fondateur de la République islamique Ruhollah Khomeini. Khamenei a appelé les Iraniens à l'unité et la cohésion et à ne pas relayer la propagande de l'ennemi. Le premier ministre libanais Nawaf Salem a annoncé que l'armée libanaise va commencer à se déployer dans des zones pilotes au sud du pays. Il a précisé que cela ne porte pas préjudice au droit du Liban à un retrait israélien total. Cette annonce est intervenue au lendemain de l'annonce d'un accord de cessez-le-feu entre le Liban et Israël. Cet accord a été rejeté par le Hezbollah. Alors qu'Israël mène des frappes quotidiennes depuis des semaines sur le Liban, le chef du Hezbollah, Naïm Qassem, a prévenu qu'il n'y aurait pas de sécurité pour le nord d'Israël sans sécurité pour les villages du sud du Liban. Football, les joueurs de la sélection nationale poursuivent leur préparation en vue de la rencontre amicale face à la Belgique. Le groupe a enregistré l'arrivée hier à Bruxelles de Hazem Mastoui qui était absent du déplacement en Autriche. La sélection nationale sera opposée en amicale à la Belgique demain samedi 6 juin à partir de 14h. Voilà, ne quittez pas, je vous retrouve à 8h pour d'autres nouvelles en bref. Restez à l'écoute.

0: RPCI, il est 7h06, on est vendredi 5 juin. Bonjour à toutes et à tous, bienvenue dans la matinale de RTCI. Nous sommes ensemble jusqu'à 10h pour vous accompagner avec l'information, l'actualité, nos chroniques et bien sûr au programme ce matin à 7h15, les aventuriers avec Issa Marzouk et à 7h30, le focus enfant avec le docteur Moaz Echlif. À 7h57, le vrai du faux de Donia Chehouch. À 8h05, au jour le jour avec Hatem Bouriel. À 8h30, Eco Dico avec Mandr Zid et à 9h30, la boîte à outils avec Sahla Boujelben. Mehdi Ahouaz devant le micro pour vous accompagner jusqu'à 10h du matin. Tarek Delissi à la réalisation technique et Sofiane Benjima à la réalisation digitale. Restez avec nous, la playlist que je vous ai concoctée, sympathique bien sûr, jusqu'à 10h du matin. On aura du Jennifer, du Gérald Normand, du Peter Gabriel. Et on aura aussi du George Benson, tout de suite, un fait comme l'oiseau, suivi de Free de Stevie Wonder.
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aujourd'hui Nicolas Hulot. C'est un personnage bien particulier que je vais vous entretenir aujourd'hui, car contrairement aux aventuriers d'autrefois, qu'ils soient explorateurs, marins, voyageurs ou flibustiers, c'est un contemporain très médiatisé, très apprécié par l'opinion de son pays et régulièrement en tête des sondages de popularité. Il s'agit de Nicolas Hulot, animateur et producteur connu de télévision, mais aussi journaliste, écrivain, militant écologique, qui a même joué un rôle dans les affaires publiques françaises en devenant homme politique et ministre. Né en 1955 d'un père chercheur d'or et créateur de jardins et d'une mère responsable de maison de santé, Nicolas Hulot a connu une enfance marquée par la mort précoce de son père ainsi que par le suicide de son frère aîné. Il fait des études au collège Fénelon-Sainte-Marie, au lycée Saint-Jean de Passy et au collège Sasserneau à Nice, et commence des études de médecin qu'il abandonne au bout de 6 mois pour pratiquer différents petits métiers comme moniteur de planche à voile, plagiste, serveur, puis photoreporter, métier qui lui permet de faire ses premiers grands déplacements au Guatemala en 1976 pour couvrir le tremblement de terre et la même année en Afrique du Sud avec le navigateur Éric Tabarly. En 1977, il est en Rhodésie pour interviewer le premier ministre Ian Smith. Lors de l'enlèvement du baron Empain, il se planque pendant 46 jours dans une voiture pour photographier sa libération. Mais il s'absente au moment précis où il est libéré. Le 2 novembre 1979, il est parmi les premiers sur les lieux de la fusillade où est tué Jacques Mérine. C'est cependant en 1978 que Nicolas Hulot débute dans les médias sur la chaîne de Radio France Inter dans laquelle il travaille jusqu'en 1987. Ses débuts à la télévision, média qui lui assurera popularité et célébrité, sont marqués par l'émission pour enfants Les Visiteurs du Mercredi en 1980, puis par Les Pieds au Mur entre 1982 et 1983. En soirée, il sera sur France Inter pour une émission sur la moto. Nicolas Hulot participe au rallye Paris-Dakar en 1980 dans la catégorie moto et participe à l'expédition transafricaine en 1986 au volant d'une Peugeot 505. Il connaîtra la consécration dans la période qui s'étend de 1987 à 1995 où il présente sa célèbre émission Ushuaïa, le magazine de l'extrême, le propulsant à la tête des défenseurs de l'environnement dans son pays et dans les pays où son émission est diffusée. Il enchaîne en 1996 avec Opération Okavango et Ushuaïa Nature, qui le mènera partout dans le monde, y compris dans les zones les moins accessibles, entre 1998 et 2012. La chaîne télévisée Ushuaïa TV sera lancée en 2005 en s'appuyant sur sa popularité auprès du public de téléspectateurs. En 1990, Nicolas Hulot crée la fondation Ushuaïa, qui se transforme en 1995 en fondation Nicolas Hulot pour la nature et pour l'homme. Parmi les exploits de Hulot, relevant en 1992 son expérimentation du dirigeable à dérive flottante de Didier Coste, puis sa tentative avec ce dernier de traverser l'Atlantique en dirigeable à pédale, à propulsion électrique, solaire et musculaire, qui se terminera au bout de 1500 km près des îles du Cap-Vert. Multipliant les campagnes et les événements liés à l'écologie et à la protection de l'environnement, Hulot lance l'idée d'inclure une charte de l'environnement dans la Constitution française, idée qui se concrétisera en 2005. En 2006, il lance également le pacte écologique afin d'imposer la question environnementale dans la campagne présidentielle française et va même jusqu'à se déclarer candidat à l'élection présidentielle en 2012. Après avoir refusé à plusieurs reprises d'entrer au gouvernement comme ministre de l'écologie, il finit par devenir, en mai 2017, ministre d'État, ministre de la transition écologique et solidaire sous la présidence d'Emmanuel Macron. Il démissionne toutefois en août 2018, affirmant qu'il a le sentiment que l'écologie n'est pas une priorité pour le gouvernement. Aujourd'hui, Nicolas Hulot fait preuve de plus en plus de radicalité en militant pour la décroissance et contre le capitalisme libéral qui se développe sans frein dans un monde inégalitaire et en rupture de ressources.

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2: Bienvenue à toutes et à tous, c'est Focus Enfant. Moaz Chelif, bonjour.
3: Bonjour Rafef, bonjour à tous les petits citoyens tunisiens.
2: Chez l'enfant, certains symptômes peuvent passer inaperçus ou être confondus avec des maladies courantes. Quels sont les signes d'alerte qui doivent inciter les parents à consulter rapidement ?
3: Toute altération de l'état général de l'enfant doit être un signe inquiétant. Quand vous avez l'impression que votre bébé va mal, quand vous le regardez avec des troubles du sommeil, avec des troubles de l'humeur, avec des troubles de l'alimentation, et qu'il n'y ait pas une raison évidente qui justifie ces troubles, il faut s'inquiéter. Parce qu'il peut y avoir une maladie métabolique, une maladie profonde, à peu de manifestations, et qui peut être responsable de cela. Donc il faut aller consulter, ne pas minimiser. Chaque fois que vous avez des troubles du sommeil, des troubles de l'alimentation, un enfant qui est génial, qui ne s'alimente pas, avec des troubles de l'humeur, il faut consulter très vite, il faut aller vers votre pédiatre ou aller vers le dispensaire le plus proche et laisser un spécialiste faire le tour de la question et vous orienter là où il faut être orienté. Toutes les affections prises en charge très très tôt ont un très bon pronostic chez l'enfant. Il faut comprendre que c'est une machine de vie. Un enfant, et que son potentiel pour récupérer et pour surmonter les difficultés physiques dues à un agent pathogène sont là. Mais elles doivent être encadrées, elles doivent être orientées pour pouvoir s'exprimer comme il faut. Tout diagnostic précoce peut aboutir à une guérison, ce que je souhaite à tous vos enfants.
2: Merci Moaz Chelif.
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0: c'était Peter Gabriel avec Don't Give Up. Il est 7h44.
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0: Eh oui, on est ensemble jusqu'à 10h du matin. La bonne nouvelle, c'est qu'on est vendredi et que demain, c'est le week-end. On va passer un excellent week-end en compagnie des programmes de RTCI. Tout de suite, votre bulletin météo. Au nord, le temps sera partiellement nuageux, à parfois très nuageux, avec quelques pluies faibles possibles localement. Les températures sont comprises entre 20 et 28 degrés, avec un vent modéré et assez fort de secteur nord-ouest, notamment sur les côtes. Sinon, les températures maximales donc dans le nord varieront entre 26 et 31 degrés, atteignant localement 32 degrés dans l'intérieur du nord. Au centre, le temps globalement ensoleillé avec quelques nuages passagers l'après-midi sur les reliefs de l'ouest. Vent faible à modéré de secteur est. Les températures seront comprises entre 30 et 34 degrés avec une chaleur plus sensible dans les régions de l'intérieur. Au sud, le soleil dominera largement la journée. Quelques voiles nuageux pourront apparaître localement. Vent modéré, parfois un peu plus soutenu sur l'extrême sud avec possibilité de faibles soulèvements de sable. Les températures maximales oscilleront entre 34 et 39 degrés, atteignant localement les 40 degrés dans les zones désertiques. L'état de la mer, mer peu agitée, agitée sur les côtes nord, peu agitée sur le reste du littoral. Le vent restera généralement modéré. Voilà, restez avec nous à partir de 7h57, rendez-vous avec Donia Cheoche, bien sûr, pour le vrai et du faux, et bien sûr, rendez-vous aussi avec les infos, et on se retrouve juste après. Doobie Brothers, listen to the music.

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0: Bonjour. Nous avons tous des idées toutes faites héritées de notre milieu familial, éducatif ou social. Ces idées reçues, rabâchées ou transmises depuis parfois plusieurs générations ne sont que de simples opinions non fondées sur des faits et reposant sur une perception erronée des choses. Il est une idée fort répandue comme quoi il est préférable d'éviter de faire du sport avant les examens. Alors vrai ou faux ? Eh bien c'est faux. Le sport est sain et même recommandé en période de révision, d'examen ou avant un entretien. En apportant de l'oxygène au cerveau, le sport permet de mieux gérer votre stress et ainsi d'être plus efficace durant vos révisions. L'activité physique améliore aussi la qualité de votre sommeil si elle est pratiquée le matin ou avant la fin de l'après-midi. Il est nécessaire pour cela de réaliser au minimum 2 à 3 séances hebdomadaires d'activité sportive ou de marcher quotidiennement. Bonne journée!
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2: Il est 8h sur les ondes de Radio Tunis, chaîne Inter, un flash de l'actualité. Bonjour, le président de la République, Qassi Saïd, a reçu hier après-midi à Carthage son Excellence Abdelaziz Ben Ali Assaq, ambassadeur du Royaume d'Arabie Saoudite en Tunisie, qui a effectué une visite d'adieu au chef de l'État à l'occasion de la fin de sa mission dans notre pays. Cette rencontre a été l'occasion d'évoquer de nombreuses étapes historiques reflétant la profondeur et la solidité des relations entre les deux peuples frères, ainsi que la volonté commune et constante de les renforcer davantage dans tous les domaines. La chef du gouvernement, Zafar Anizanzaï, a présidé hier à la Casbah un conseil ministériel restreint consacré au suivi et à l'accélération de l'exécution des programmes et projets publics dans toutes les régions de la Tunisie. L'objectif du conseil est de lever immédiatement les obstacles afin d'accélérer l'achèvement des chantiers dans les délais. Les chantiers prioritaires concernent les secteurs de la santé publique, les transports et infrastructures, la transition énergétique, les mines et l'agriculture, l'environnement et la numérisation, ainsi que l'éducation, la formation et la culture. Le bureau de l'ARP a décidé hier de transmettre aux commissions compétentes trois propositions de loi présentées par des groupes de députés. Il s'agit des propositions de loi relatives à la réduction de l'utilisation des sacs plastiques à usage unique, à la mise en place de systèmes modernes de gestion au sein de l'administration et à la création de l'Autorité nationale de gestion des substances chimiques dangereuses. La Tunisie a obtenu un financement de 2 millions de dollars pour la restauration des écosystèmes dégradés du bassin versant du parc national d'Ishkel. Ce financement de près de 5,8 millions de dinars a été accordé par l'Union internationale pour la conservation de la nature. Il permettra la restauration des écosystèmes, la gestion des aires protégées et les moyens de subsistance résilients face au changement climatique dans le parc national d'Ishkel. L'Institut Pasteur de Tunis a annoncé la reprise de l'exploitation de sa machine de purification des sérums thérapeutiques après plusieurs années d'arrêt en raison d'une panne technique. Cette remise en service devrait permettre à la Tunisie de couvrir ses besoins en sérums antiscorpions et en sérums antivenimeux d'ici 2027, tout en amorçant un retour progressif à l'approvisionnement du marché local en sérums antirabiques. Actualité dans le monde, le Hezbollah annonce avoir informé les autorités libanaises de son refus de l'accord de cessez-le-feu annoncé à Washington entre le Liban et Israël. Le président libanais Joseph Aoun avait dit plus tôt attendre la réponse du mouvement sur cet accord pour la transmettre aux États-Unis. Cet accord prévoit un cessez-le-feu conditionné à un arrêt complet des tirs de Hezbollah. Le chef du Hezbollah, Naïm Qassem, a indiqué que son mouvement réclamait un cessez-le-feu global au Liban et le retrait israélien du sud du pays. Il a appelé les autorités libanaises à arrêter ce qu'il a qualifié de mascarade des négociations avec Israël. Quatre pétroliers battant pavillon iranien ont franchi au cours des dernières heures le détroit d'Ormuz avec des cargaisons, un événement inédit depuis la mi-avril et la mise en œuvre du blocus américain des ports iraniens. Les quatre navires transportaient en tout 7 millions de barils de pétrole chargés sur l'île de Khaj, principal terminal pétrolier de l'Iran. Le bureau du Haut Commissariat des Nations Unies aux droits de l'homme en Palestine occupée condamne les attaques répétées des forces d'occupation sionistes visant la police à Gaza. Depuis le début de l'année, au moins 12 frappes ont fait près de 53 martyrs. Football, les joueurs de la sélection nationale poursuivent leur préparation en vue de la rencontre amicale face à la Belgique. Le groupe a enregistré hier l'arrivée de Hazem Mastoui qui était absent du déplacement en Autriche. La sélection nationale sera opposée en amicale à la Belgique demain samedi à Bruxelles à partir de 14h. Voilà, ne quittez pas, l'actualité revient dans une heure.
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4: Bonjour à toutes et à tous. J'ai le plaisir de vous retrouver avec la complicité de Nawel Saïdi pour la chronique au jour le jour.
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4: Connaissez-vous le mot sigurteji? Lorsqu'on dit sigurteji, eh bien on désigne un assureur. Et un assureur travaille dans le domaine de la sigurta. Et c'est intéressant de mettre en regard le mot de sigurta, qui veut dire donc assurance. Et le mettre en regard avec sicuro, qui veut dire c'est sûr en italien. Et puis avec le terme assicurazione, qui désigne les assurances en langue italienne. Sigurta, donc un terme qui a une connotation italienne forte. Et lorsqu'on l'utilise sous la forme sigurteji, eh bien, on ajoute une désinence qui, elle, appartient plutôt à la tradition turcophone. Le J final désigne en effet des métiers. Ça peut être un taxi-ji, comme on désigne un taxi du côté d'Istanbul. Ça peut être un bostanji, comme on désigne un jardinier, ou un damerji, comme on désigne un forgeron, eh ben, on dira sigurteji et le tour est joué. Le nom de métier et le j final, à l'image également de kahweji. Sigurta, siguro, sigurteji, les mots du jour.
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4: Ellifet met. Voici une expression qui est très intéressante parce que c'est l'expression même de l'éphémère. Ce qui est éphémère, ce qui est passé, eh ben, il est fini, c'est terminé, on n'en parle plus, on tourne la page. Elle signifie, cette expression « ellifet met », on tourne la page. On l'utilise en cas de dispute, par exemple, en cas de conflit, eh bien, on fait table rase. « Ellifet met ». Et c'est une expression qui revient souvent et qui marque très souvent des réconciliations qui peuvent être spectaculaires, qui sont basées un peu sur l'oubli, un peu sur ce qui est passé, et ce qui est passé, eh bien, il n'a plus la même importance que ce qui continue à être d'actualité. Ellifet met, une expression qui veut dire directement ellifet met, ce qui signifie ce qui est passé est mort, eh bien, ce qui est passé n'a plus la même importance. Faisons table rase. Ellifet met, l'expression du jour.
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4: Nous terminons notre feuilleton qui s'intéresse à la mémoire radiophonique et télévisuelle tunisienne. Nous le terminons avec les personnages de Hneni et Hmeidetou qui ont très longtemps animé une chronique quotidienne à la télévision tunisienne, une chronique dans laquelle on revenait sur les proverbes, sur les bons mots de la langue tunisienne. Et cette émission s'appelait Mhal Shehed et pendant très longtemps, véritablement, elle faisait revivre ces clichés parfois de la tradition. Hneni et Hmeidetou, tous deux habillés à la traditionnelle, installés dans leur salon et qui discutaient et se répondaient et qui à chaque fois terminaient sur un bon mot, sur une morale et sur une expression toute faite de personnages qui restent dans notre imaginaire et qui font partie de notre mémoire télévisuelle. Nous avons vu au cours de cette semaine des personnages comme Cheneb, Hajklouf, Omitraki, Kamoucha et pour terminer, Hneni et Hmeidetou. A bientôt sur RTCI en vous invitant à cueillir le jour nouveau qui se présente.
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0: C'était Kenji Girard avec Le Feu. Il est 8h21.
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0: Et oui, on est avec vous jusqu'à 10h du matin. Et aujourd'hui, donc vendredi 5 juin, c'est la journée mondiale de l'environnement. Une journée qui nous rappelle une chose simple, hein, nous n'avons pas une planète de rechange. On parle souvent du climat, de la pollution et de la biodiversité comme de grands sujets mondiaux. Pourtant, l'environnement commence aussi par des gestes très proches de nous, hein. Ne pas jeter un déchet dans la rue, économiser l'eau, limiter le gaspillage, préserver nos plages surtout, hein, c'est l'été, nos forêts, nos quartiers et nos espaces de vie. La protection de l'environnement n'est pas seulement l'affaire des gouvernements, des associations ou des scientifiques. Elle concerne chacun d'entre nous, chaque jour, dans nos habitudes les plus simples. En Tunisie, nous avons la chance de vivre dans un pays riche de ses paysages, de ses côtes, de ses montagnes, de ses oasis et de sa biodiversité. Ce patrimoine naturel est précieux, mais il est aussi fragile. À l'occasion de cette journée mondiale de l'environnement, prenons quelques instants pour nous poser une question. Quel monde voulons-nous laisser à nos enfants ? Parce qu'au fond, protéger l'environnement, ce n'est pas seulement sauver la nature, c'est protéger notre santé, notre qualité de vie et notre avenir commun. Bonne journée mondiale de l'environnement à toutes et à tous. Chaque geste compte, chaque action a son importance et le meilleur moment pour agir reste aujourd'hui. Il est 8h22, restez avec nous tout de suite, Pascal Obispo.

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2: R comme règlement en espèces. Le régime du règlement en espèces en Tunisie a connu un tournant majeur avec la loi de finances 2026. Et la réglementation actuelle s'articule autour de deux volets distincts. Ce qui a changé, ce qui reste interdit ou sanctionné. Premièrement, ce qui a changé. Il est de nouveau légalement possible de signer et d'enregistrer des contrats d'achat, biens immobiliers, voitures, bijoux, etc., réglés en liquide, même si le montant dépasse le seuil historique de 5000 dinars. Les administrations publiques, recettes de finances, direction de la propriété foncière, n'ont plus le droit de refuser l'enregistrement d'un contrat ou la délivrance d'un titre de propriété sous le seul motif que la transaction a été payée en espèces. Deuxièmement, ce qui reste interdit ou sanctionné. L'amende fiscale de 20%. Tout paiement en espèces d'un montant supérieur ou égal à 5000 dinars, toute taxe comprise, lié à l'acquisition de marchandises, de biens ou de services professionnels, déclenche une amende fiscale immédiate de 20% du montant payé avec un minimum forfaitaire de 2000 dinars par infraction. Pour l'entreprise ou le professionnel au régime réel qui paye une facture de plus de 5000 dinars en espèces, la charge devient non déductible du résultat imposable et la TVA ne sera pas récupérable. Enfin, un fournisseur qui accepte un paiement en espèces sans déclarer précisément l'identité complète de son client s'expose à une pénalité égale à 8% de la somme perçue.
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1: 9h sur les ondes de Radio Tunis, chaîne Inter, un flash de l'actualité. Bonjour, la chef du gouvernement a présidé hier à la Casbah un conseil ministériel restreint consacré au suivi et à l'accélération de l'exécution des programmes et projets publics dans toutes les régions de la Tunisie. Saazaf Anizanz y a indiqué que l'État œuvre actuellement à la révision du cadre juridique et réglementaire de l'investissement ainsi qu'à la mise en œuvre de projets de transformation numérique de l'administration afin de moderniser le système des marchés publics. Les chantiers prioritaires concernent les secteurs de la santé publique, les transports et infrastructures, la transition énergétique, les mines et l'agriculture, l'environnement et la numérisation, ainsi que l'éducation, la formation et la culture. 5000 logements sociaux sont en cours d'exécution pour un coût total de 750 millions de dinars. Shahar Ben Ali, directrice générale de l'Habitat, a révélé que les bénéficiaires du mécanisme de la location-vente de ces nouveaux logements sociaux paieront entre 650 et 800 dinars par mois. Elle a précisé que l'échéance maximale de paiement ne dépassera pas 25 ans. Le président de la Chambre syndicale des concessionnaires et des constructeurs automobiles, Bahim Dabesh, a révélé que plus de 1100 véhicules électriques ont été vendus durant les 4 premiers mois de l'année 2026, contre moins de 600 sur l'ensemble de l'année dernière. Dabesh a souligné que le secteur ambitionne d'atteindre 2000 voitures électriques vendues d'ici la fin de l'année. L'ambassadeur des États-Unis à Tunis a salué l'évolution des relations bilatérales entre Tunis et Washington lors de la cérémonie de célébration du 250e anniversaire de l'indépendance américaine organisée hier à l'ambassade des États-Unis. Bill Badzi a réaffirmé l'engagement de son pays à soutenir la Tunisie dans plusieurs secteurs stratégiques. Il a également encouragé le renforcement de la présence et des investissements des entreprises américaines sur le marché tunisien. Le 8e congrès de la Société tunisienne de cardiologie et de chirurgie cardiovasculaire se poursuit jusqu'à demain à Tunis. Le chef du service de chirurgie cardiaque, thoracique et vasculaire du CHU Habib Bourguiba de Sfax, Ahmed Faïkha, a indiqué que la Tunisie se prépare actuellement à adopter la technique de la chirurgie cardiaque assistée par robot. Dans le monde, 7 martyrs libanais sont tombés dans des frappes israéliennes nocturnes sur la ville de Sou, dans le sud du Liban. L'une des frappes a endommagé partiellement l'hôpital de la ville. Et l'armée israélienne a annoncé ce matin qu'elle va attaquer 3 localités dans le sud du Liban. Elle a appelé la population de ces villages à évacuer. Les 3 villages sont situés au nord du fleuve Litani, à une quarantaine de kilomètres au sud de Beyrouth. L'armée israélienne a annoncé la mort de l'un de ses soldats dans le sud du Liban, sa première perte depuis l'annonce mercredi d'un nouvel accord de cessez-le-feu. Donald Trump a affirmé qu'il sera honoré s'il rencontrait le nouvel ayatollah Mujtaba Khamenei. « J'aimerais le rencontrer si nous trouvons un accord. Si ça doit arriver, ça arrivera », a assuré Donald Trump au sujet d'un possible tête-à-tête avec le guide suprême iranien. Voilà, je vous retrouve à 10h pour d'autres nouvelles en bref.

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2: Bonjour les amis et bienvenue sur Radio Tunisie International dans votre boîte à outils. Vous est-il déjà arrivé de voir quelqu'un entrer dans une pièce et de savoir instantanément, avant même qu'il n'ait ouvert la bouche, qu'il maîtrisait son sujet? Ce n'est pas de la magie, c'est de la communication non verbale. L'outil du jour est le langage corporel de la confiance pour aligner votre posture sur votre ambition. Attention, le piège, c'est les micro-mouvements de fuite. Toucher son cou, tripoter une bague, croiser les bras ou avoir les pieds orientés vers la sortie. Souvenez-vous du décodage de l'ennui. Votre esprit pense cacher son stress, mais votre corps le crie à haute voix. Eh bien justement, comment incarner l'assurance? D'abord, l'ancrage au sol. Tenez-vous debout ou assis avec les pieds bien à plat, écartés de la largeur des épaules. C'est la base de votre power posing. Mais vous bougez vos pieds, plus vous dégagez de la stabilité. Ensuite, les gestes ouverts. Gardez vos mains visibles et utilisez des gestes qui parlent du buste. Évitez les barrières. L'ouverture corporelle signale l'absence de menaces et la maîtrise de soi. Et enfin, le regard engagé. Maintenez un contact visuel direct mais naturel. Associez votre sourire vocal pour adoucir votre autorité et créer une connexion immédiate. L'action est donc sur l'alignement. Votre corps est le prompteur de votre crédibilité. En reprenant le contrôle de vos mouvements, vous calmez votre propre système nerveux et vous imposez le respect autour de vous. Voilà, mettez l'outil du langage corporel dans votre boîte à outils pour une présence magnétique. C'est tout pour aujourd'hui. Mon rendez-vous se renouvelle avec vous et bien la semaine prochaine. D'ici là, portez-vous bien. Bon week-end. Bye bye.
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0: Et oui, c'était Yakir les As avec Animaux Fragiles, il est 9h37.
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0: Et oui, avant de refermer cette matinale, voici votre revue de presse sportive. Roland Garros, une finale féminine totalement inédite. La sensation du jour est venue de Paris, hein, où les demi-finales dames ont livré leur verdict. La Russe de 19 ans, Mira Andreeva, s'est qualifiée pour sa première finale en grand chelem en dominant l'Ukrainienne Marta Kostyuk. Dans l'autre demi-finale, la Polonaise Maja Szwalinska a créé l'exploit en devenant la première joueuse issue des qualifications à atteindre la finale de Roland-Garros, une affiche totalement inattendue qui garantit une nouvelle lauréate porte d'Auteuil. Place aux demi-finales, messieurs, aujourd'hui. Le tournoi se poursuit donc aujourd'hui avec les demi-finales masculines. L'Allemand Alexander Zverev, on l'appelle le Lion, affrontera le Tchèque Jakub Mencik dans l'un des chocs du jour. Là aussi, le tournoi s'apprête à couronner un nouveau champion. Football international, la France battue en préparation. Hier, l'équipe de France a entamé sa préparation pour la Coupe du Monde 2026 à part une défaite de 2-1 face à la Côte d'Ivoire. Malgré l'ouverture du score de Rayan Cherki, les Bleus ont été renversés en seconde période. Voilà donc pour votre revue de presse sportive. Il est 9h38. Restez avec nous tout de suite, c'est Ed Sheeran.

0: C'était Shaggy avec Seasons, il est 10h moins le quart.
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0: Et on est arrivé à la fin de cette belle matinale. Merci à vous pour votre fidélité ainsi que pour votre écoute. C'était Mehdi Hawass devant le micro Tal Khedris à la réalisation technique. Et bien sûr, c'est Qais El Bouzlib qui a pris la relève sur Talq. Talq Khedris. Voilà, donc bonne continuation des programmes sur les ondes de Radio Tunis, chaîne Inter. Je vous rappelle que juste après, vous avez les nouvelles en bref et ce sera après. Donc le récap présenté par Ziad Mahjoub. Et autour du midi, ça sera Amina Azouz aujourd'hui. Voilà, restez avec nous tout de suite, c'est Stand By Me. Merci, on se retrouve lundi dans Autour du Midi. Excellent week-end, prenez soin de vous, faites attention à la chaleur. Bye bye.

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3: 10h sur les ondes de Radio Tunis, chaîne Inter, un flash de l'actualité. Bonjour, la Tunisie célèbre aujourd'hui, à l'instar du monde entier, la journée mondiale de l'environnement. Cette journée met l'accent sur le changement climatique et les signaux d'alerte envoyés par la planète, tels que la montée des eaux, les incendies incontrôlables, les vagues de chaleur ou encore la fonte des glaciers. Le temps presse et la nature est en état d'urgence. L'objectif majeur est aujourd'hui de maintenir le réchauffement de la planète en dessous de 1,5%, de 1,5 degré au cours de ce siècle. Le porte-parole officiel de la Direction générale des douanes a confirmé aujourd'hui que tous les postes frontaliers sont prêts à gérer le trafic des voyageurs à l'occasion du retour des Tunisiens à l'étranger et de la saison touristique. Intervenant sur les ondes de la radio nationale, Chok El Djeb a invité les Tunisiens résidant à l'étranger à utiliser les applications Orsti et Amtirati afin de faciliter les procédures administratives et de gagner du temps. Le bureau de l'ARP a décidé hier d'organiser le mardi 23 juin une séance plénière à huis clos. La plénière sera consacrée à l'examen des demandes de levée de l'immunité parlementaire de plusieurs députés. Une source sécuritaire à Sfax a déclaré à l'agence TAP que le nombre de migrants en situation irrégulière présents dans les camps de Lahama et de Jbeniane a diminué pour atteindre 2500 personnes. Il a précisé qu'entre 15 et 20 demandes de retour volontaire sont enregistrées quotidiennement. De son côté, le responsable du Croissant Rouge de Sfax, chargé du dossier de la migration clandestine, Anas Hakim, a révélé que depuis juillet 2025, le camp de Lahama a enregistré 4500 opérations de retour volontaire. L'Institut Pasteur de Tunis a annoncé la reprise de l'exploitation de sa machine de purification des sérums thérapeutiques après plusieurs années d'arrêt en raison d'une panne technique. Cette remise en service devrait permettre à la Tunisie de couvrir ses besoins en sérum anti-scorpion, en sérum anti-venimeux et en sérum anti-rabique. Dans le monde, 8 martyrs libanais sont tombés dans des frappes israéliennes nocturnes sur la ville de Sour, dans le sud du Liban. L'une des frappes a endommagé partiellement l'hôpital de la ville. L'armée israélienne a annoncé ce matin qu'elle va attaquer 3 localités dans le sud du Liban. Les 3 villages sont situés au nord du fleuve Litani. Le premier ministre libanais Nawaf Salem a annoncé que l'armée libanaise va commencer à se déployer dans des zones pilotes du sud du Liban. Fini les smartphones à bas prix, les experts assurent que les fabricants de puces réorientent désormais leur capacité de production vers des puces prenant en charge l'intelligence artificielle, ce qui rend la production de téléphones classiques moins rentable. Les experts prévoient que certains modèles de téléphones à moins de $150 pourraient même disparaître du marché en raison de la guerre en Iran et en Ukraine qui a aggravé la pénurie de puces électroniques. Les prévisions tablent déjà sur une baisse de 14% des livraisons mondiales de smartphones cette année. Football, les joueurs de la sélection nationale poursuivent leur préparation en vue de la rencontre amicale face à la Belgique. Le groupe a enregistré l'arrivée hier de Hazem Mastoui qui était absent du déplacement en Autriche. La sélection nationale sera opposée en amicale à la Belgique demain samedi 6 juin à partir de 14h à Bruxelles. Voilà, ne quittez pas, l'actualité revient dans une heure.

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4: Vous êtes à l'écoute de RTCI, bonjour à toutes et à tous et bienvenue dans cette nouvelle édition du récap de ce vendredi 5 juin. C'est Ziad Mahjoub au micro en compagnie de Qaisr Bouzriba aux commandes de la réalisation technique et Rim Trabelsi à la réalisation digitale. Tout de suite le programme et le sommaire du récap. Ce vendredi, le bénévolat en Tunisie, une énergie citoyenne réelle mais dispersée, des dizaines d'associations, des centaines d'événements et pourtant peu de liens entre ceux qui veulent s'engager et ceux qui ont besoin de bras. C'est précisément ce vide qu'une nouvelle initiative tente de combler, la plateforme Volontiri, une plateforme numérique qui centralise les opportunités de bénévolat à l'échelle nationale. Nous recevrons l'un des cofondateurs de cette plateforme pour comprendre comment ce projet entend transformer la culture associative. Mais avant cela, aujourd'hui, le monde célèbre la Journée mondiale de l'environnement et la Tunisie célèbre elle aussi sa journée nationale, une double célébration pour notre pays, l'occasion de poser une question concrète, comment la Tunisie gère-t-elle ses zones vertes, des espaces souvent mal entretenus, exposés à la spéculation foncière et victimes de manque de moyens. Nous ferons le point tout de suite dans le récap après cette transition musicale.
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3: Bonjour à toutes et à tous, de retour dans le récap. Ce vendredi 5 juin, la Tunisie et le monde entier célèbrent la journée de l'environnement, une date symbolique qui nous invite à regarder ce que nous faisons et ne faisons pas aussi pour préserver nos espaces naturels. Et pour en parler davantage, nous avons le plaisir de recevoir en studio Madame Alissa Amara, présidente de l'association Zone Verte et Développement Durable. Bonjour et bienvenue sur RTCI.
4: Bonjour Ziad, merci beaucoup pour cette invitation.
3: C'est un plaisir de vous avoir avec nous aujourd'hui en cette célébration de la Journée mondiale de l'environnement et la Journée nationale également pour parler de ce défi de l'environnement. On va commencer par une question pour planter le décor, si on peut dire, sur la situation de l'environnement en Tunisie, notamment les zones vertes, un aspect sur lequel vous travaillez.
4: Merci beaucoup donc, de me donner cette occasion de parler d'un sujet ô combien d'actualité déjà.
3: Oui.
4: Et je pense que l'environnement, ce n'est pas une question de tendance, ce n'est pas une question de trends, de mode. Il faut le célébrer parce que justement, c'est un contexte qui est de plus en plus difficile. On sait aujourd'hui qu'il y a des changements climatiques qui nous touchent directement, hein, partout où nous sommes, que ce soit en milieu urbain ou en milieu périurbain ou autre. Et donc, c'est des questions fondamentales qui touchent notre quotidien, donc soit par la canicule, que soit par les extrêmes dans la planète parle, justement, elle fait écho à ce malaise-là. Et aujourd'hui, comme tous les pays, la Tunisie est un pays qui subit ces changements climatiques et qui ont un impact direct sur tous les aspects
3: de vie quotidienne.
4: De vie quotidienne du citoyen, de toute génération. Tous les acteurs sont touchés, hein, que ce soit privé, public, collectif, individuel. C'est des choses qui nous touchent et auxquelles on doit être non seulement sensibilisés, mais aussi essayer d'agir, agir du mieux qu'on peut. Il est utopique de croire qu'on n'a pas le pouvoir d'agir. On peut devant chez soi, on peut agir même par des tout petits gestes qui peuvent changer. Ces gestes, s'ils sont multipliés par un milliard, ce n'est plus des petits gestes, ce n'est plus des micro-gestes, mais ça devient un comportement...
3: Des initiatives concrètes.
4: Collectif, exactement, qui peuvent carrément changer les choses.
3: D'ailleurs, nous sommes l'un des pays les plus confrontés aux défis climatiques, d'après les études et les différentes éditions du COP. Il y a des défis climatiques aussi qui changent d'une région à une autre en Tunisie. Mais il y a aussi le côté esthétique dont on parle, notamment pour les zones vertes, pour le quotidien qui touche le citoyen et sa famille dans son quotidien et tout. Avez-vous des données concrètes sur les zones vertes en Tunisie, la situation actuelle? Qui est en train de gérer justement ces zones vertes?
4: Alors... Nous, en tant qu'association, on travaille essentiellement sur la nature en ville, au fait. Les espaces verts urbains qui sont devenus un luxe, malheureusement, vu leur rareté. Et donc, nous essayons d'agir en milieu urbain, dans les villes. Et quand on dit agir, c'est vraiment par des actions concrètes sur lesquelles je reviendrai tout à l'heure. Par rapport aux espaces verts urbains, donc dès qu'on parle de milieu urbain, il s'agit de zones naturelles, ça peut être des parcs urbains, ça peut être des jardins publics, ça peut être même des petits carrés de verdure implémentés un petit peu partout en ville et qui sont sous la gestion des municipalités en général. Donc pour parler des municipalités que je connais bien et qui sont partenaires de notre association, qui sont la municipalité de Tunis et la municipalité de l'Ariana, donc il y a... le nombre exact d'espaces verts, je ne l'ai pas, je l'ai oublié, mais c'est des espaces verts qui se comptent sur les doigts de la main. Il y en a entre les deux, peut-être, grandes villes, une trentaine d'espaces ou peut-être d'espace vert, parce que justement, il y a une catégorisation d'espace. Hein. Mm-hmm. Il y a une différence entre un parc urbain et un square, mais disons que il y a une superficie qui est relativement très modeste et nettement inférieure au niveau mondial, qui est à peu près, je crois, que de 5 ou 7 mètres carrés par habitant d'espace vert. Et donc là, sincèrement, et on comprend, hein, vous savez, ça dépend de la planification urbaine, ça dépend aussi, des conditions économiques, de la réglementation aussi, qui est parfois malheureusement non respectée par les concitoyens, qui grignent, ou les promoteurs immobiliers également, qui ne respectent pas forcément le métrage réglementaire pour justement réserver ces espaces, parce que justement, on croit que c'est des espaces juste qui sont faits pour l'embellissement de la ville, alors que finalement, au-delà de cet aspect d'embellissement, il s'agit carrément d'une question santé publique, d'une santé physique des citoyens, mais aussi également d'une santé mentale. Et au-delà de la santé du citoyen, ce sont des espaces qui constituent le poumon des villes. On a la chance d'avoir le Belvédère à Tunis. On a également des petits espaces verts. On a un grand Belvédère du côté de la municipalité de Tunis, et on a un petit Belvédère, entre guillemets, du côté de l'Ariana, qui est la zone verte d'Almanzassis, où notre histoire a commencé en tant qu'association. Et puis, il y a aussi quelques espaces qui sont plus ou moins protégés, qui sont plus ou moins gérés par les municipalités de Tunis et de l'Ariana de chaque côté, et qui sont des poumons, des nouveaux poumons pour ces citoyens.
3: Donc, si je résume, les espaces verts sont gérés par les municipalités principalement. Nous, en Tunisie, on a presque 7 mètres carrés par habitant, donc ce qui est inférieur au standard.
4: Moins de 7 mètres carrés. Je crois que c'est 3 mètres carrés, quelque chose comme ça.
3: C'est inférieur aux standards internationaux. Et puis, si j'ai bien compris aussi, il y a une réglementation en rapport avec les espaces verts, surtout dans les zones urbaines. Donc, on doit imposer des zones vertes dans des espaces urbains où il y a des habitations et tout.
4: Tout à fait. Donc, il y a un plan directeur, au fait, de la ville, qui est préparé a priori par le ministère de l'Équipement, si je ne dis pas de bêtises, qui est validé et étudié par les municipalités. Et donc, dans ces plans d'aménagement, il y a un découpage du territoire en fonction de certaines infrastructures, et les espaces verts sont prévus comme étant des infrastructures importantes dans la ville. Donc, ils sont prévus dans les plans de départ. Une fois ce découpage fait, les municipalités s'engagent justement à planter ces espaces-là, à les entretenir, et dans une moindre mesure à les équiper et les animer également. Sauf que le problème, il est là justement, parce que ça demande beaucoup de ressources, ça demande beaucoup d'énergie, beaucoup de suivi. Les espaces verts, c'est des espaces vivants. Ce n'est pas une rue, ce n'est pas une chaussée, ce n'est pas un trottoir, c'est un espace qui naît, qui renaît, qui progresse. Quand on plante un arbre, il faut vraiment une véritable étude autour de cette plantation-là. Et donc là, malheureusement, les municipalités, malgré les efforts qu'ils font, et vu les ressources manquantes de ces municipalités-là, sont souvent dépassées. Et donc, on se retrouve avec l'état qu'on constate aujourd'hui, malgré les efforts. Les municipalités essaient de concentrer leurs efforts, leurs équipes sur l'entretien de ces travaux, de ces espaces-là. Mais malheureusement, elles manquent de ressources, et il faudrait qu'à ce niveau-là, que le citoyen intervienne pour soutenir l'action municipale. Et au-delà du simple entretien, il y a aussi le volet animation et sécurité, au fait. Il y a ces deux aspects qui sont très liés. Et en tant qu'association, nous essayons de soutenir et travailler en étroite collaboration avec nos municipalités partenaires pour
3: animer ces espaces et les rendre plus attractifs.
4: Exactement, pour réhabiliter ces espaces et les rendre plus attractifs.
3: Madame Alice Amar, donc, mis à part les ressources financières, peut-être pour l'entretien et tout, pourquoi les espaces se font de plus en plus rares aujourd'hui? Est-ce que ce n'est plus à l'ordre du jour, peut-être, des municipalités ou du ministère de l'Équipement, de prévoir des espaces verts pour les zones urbaines?
4: Vous savez que c'est un tout, au fait. C'est un problème peut-être de prise de conscience, parce que finalement, nos décideurs publics, c'est des citoyens. Et cette fibre verte, elle naît en nous dès qu'on est enfant. Donc, l'amour de la nature, l'amour de la verdure aussi, c'est quelque chose qui se développe. Le contact de la nature, c'est quelque chose qui se développe. Et donc, finalement... comment dire, la création de ces espaces-là dépend de beaucoup de paramètres, dépend d'une politique, bien sûr, d'État, dépend d'une politique urbaine et dépend aussi d'une politique d'aménagement territorial local, d'un côté. D'un autre côté, au-delà, on ne peut pas ne pas parler des ressources parce que c'est quelque chose d'important. L'existence et la durabilité de ces espaces dépendent fondamentalement aussi de leur gestion. Aujourd'hui, à une certaine époque, et pas uniquement aujourd'hui, les modes de gestion proposés, c'est soit des gestions en interne par la municipalité, donc c'est elle qui intervient pour leur entretien, ou bien elle donne à une entreprise la charge de cet entretien-là, et donc c'est un coût important pour la municipalité. Et la troisième option qui est, moi je dis malheureusement, mais bon, c'est peut-être une solution également, c'est des espaces qui peuvent être également privatisés, donnés en concession. Et là, personnellement et en tant qu'association, c'est opposé à ce genre de gestion parce que finalement, on prive le citoyen de l'accès à cet espace-là. Donc une fois qu'il est privatisé, bien sûr, l'investisseur, c'est son territoire, c'est son espace. Il a le droit de l'aménager, bien sûr, selon un contrat bien déterminé avec les municipalités. Et puis, l'accès est conditionné, voilà, soit il va installer un café, soit un centre de loisirs, etc. Donc, mais c'est une solution qui est possible.
3: Il y a une autre solution aussi, c'est le PPP, le partenariat public-privé peut-être.
4: Alors,
3: c'est de faire profiter les citoyens de la gratuité d'accès aux zones vertes. Et aussi permettre aux investisseurs, aux sociétés de gestion de l'environnement et tout, de travailler, de maintenir et d'entretenir ces zones.
4: Il y a eu très peu d'expériences réussies en la matière, d'accord, par rapport à ça, en PPP. Mais par contre, il y a une autre alternative qui est le mécénat vert, et qui a plus ou moins réussi. On a l'exemple du jardin japonais, par exemple, qui est co-géré par la municipalité de Tunis et je crois que l'ambassade du Japon et la JICA également. On a également d'autres types d'espaces verts qui ont été adoptés par des entreprises dans le cadre de mécénat vert. Je crois qu'il y a une assurance également en plein milieu de Tunis qui est gérée qui prend en charge cet espace, l'entretien, mais l'espace, il est clôturé, on n'a pas accès. Donc, vous savez, il faut vraiment repenser ce mode de gestion. Je pense que le PPP peut être une solution, mais au vu de la rareté des espaces verts publics en milieu urbain, si on a, je ne sais pas, moi je dis, par exemple, pour prendre le quartier dans lequel nous sommes, arrondissement Almanza de la municipalité de Tunis, on a à peine une dizaine d'espaces verts dans l'arrondissement. D'accord. Et quand je dis espace vert, verdure, ça va du square au petit jardin, à la petite esplanade, à un parcours de santé, à un espace bitumé sur lequel on va faire l'activité du Green Jumps Day le 13 juin prochain. Donc, sincèrement, il faut déjà cartographier ces espaces-là, voir le besoin de gestion de chaque espace et essayer justement de trouver des solutions. Et ça, c'est quelque chose qui nécessite également beaucoup de temps, un dialogue avec les municipalités et puis aussi l'identification d'acteurs économiques qui veulent s'investir dans ce genre d'aventure.
3: Et je retiens ce que vous avez dit, on a besoin d'une volonté collective, que ce soit les autorités ou même les citoyens, pour être impliqués dans l'entretien de ces zones. Je voulais vous poser une question par rapport aux zones inexploitées, par exemple un terrain qui appartient par exemple au ministère de l'Éducation et qu'on le trouve en plein centre d'une zone urbaine et qui n'est pas exploité. Pourquoi ne pas le convertir aussi en zone verte et l'exploiter au lieu d'être laissé à l'abandon?
4: Alors là, ça dépend aussi de ce mot magique qui est la volonté. Alors, il y a plein d'espaces, justement, je reviens sur, je ne suis pas du tout, moi je suis enseignante universitaire en management, j'ai appris un peu le jargon de l'aménagement du territoire et de la planification urbaine par, par obligation pour essayer de comprendre, de décortiquer cet environnement urbain, comment il est découpé. Hein. C'est comme dans une maison, il y a des compartiments et chaque compartiment a ses besoins spécifiques. Pour revenir à ces espaces, il y a un document très important que chaque citoyen devrait parcourir, hein, qui est le plan d'aménagement urbain. Le plan d'aménagement urbain, il prévoit des taches vertes, en gros, hein, qui sont des espaces verts, qui sont protégés par la loi. C'est-à-dire, il y a une interdiction absolue de changer leur vocation, quelle que soit, sauf, bien sûr, par décision de la présidence du gouvernement. Enfin, le code aujourd'hui de l'urbanisme, il y avait un article 20 qui a été modifié, mais en gros, il y a un article qui protège la vocation de ces espaces-là qui ne peuvent être touchés, sauf par une décision politique très forte. Et heureusement qu'aujourd'hui, ces espaces sont protégés. Il y en a qui sont détournés, mais malheureusement, c'est dans l'illégalité. Pour ce qui est de ces espaces qui appartiennent à d'autres autorités publiques, hein, ça peut être le ministère de l'Équipement, le ministère de l'Éducation, la STEG, la SNED, etc. Alors, ce sont des espaces, bon, ça dépend de... Il y a des espaces qui ont été aménagés en terrain de loisirs hein, par les propriétaires de ces espaces-là, mais ça dépend de la vocation, de la politique de cette institution, et sincèrement, ce n'est pas le jardin n'est pas le premier réflexe qu'ont ces institutions-là. Et le problème, c'est qu'on pense toujours à la valeur économique. Et elle est importante, hein, parce qu'un espace, il faut qu'il y ait le coût. Et on pense qu'un espace devrait être rentable. Alors que la rentabilité ici, c'est une rentabilité automatique, parce qu'elle est sur la santé et le bien-être du citoyen qui consomme, qui utilise ces zones-là. Et là, scientifiquement, ça a été prouvé. Rahou, une balade dans la nature, ça améliore la santé physique et ça améliore aussi la santé mentale. Et aujourd'hui, on parle beaucoup de santé mentale, de stress, de dépression, de burn-out et tout ce jargon-là. Et aujourd'hui, on a observé, nous, à la zone verte d'Almanzassis, au moment du Covid, le seul refuge qu'ont trouvé les citoyens, c'était les espaces verts les espaces urbains qui étaient ouverts. Et donc là, on a compris l'importance de ces espaces-là. Et juste pour rebondir sur une autre question par rapport au rôle du citoyen, là, dans l'aménagement et dans l'existence, et dans la durabilité de ces espaces verts, le citoyen a un rôle important. S'il ne vient pas dans ces espaces-là, s'il ne les occupe pas, ça veut dire de manière responsable, s'il ne s'engage pas pour leur entretien, pour la sensibilité de ses concitoyens, c'est comme si on n'a rien fait. La municipalité à elle seule, l'État à lui seul, ne peut pas garantir la durabilité, la survie et la pérennité de ces espaces-là. Donc, le citoyen a un rôle important. Il doit venir occuper l'espace par des pratiques responsables, les sauvegarder par des gestes normaux, humains, c'est-à-dire ne pas jeter des déchets. Je pense que ça va de soi, mais malheureusement, aujourd'hui, ce n'est pas le cas.
3: C'est pas évident.
4: Et des tas d'autres comportements qu'il doit avoir normalement pour que ces espaces restent safe.
3: Safe, justement. Et parmi donc, ces mesures concrètes, c'est l'animation des zones vertes et c'est l'un des rôles que joue votre association sur le terrain, notamment une deuxième édition de votre événement qui se tiendra le 13 juin, donc courant, à Almanzahneuf, l'espace vert Almanzahneuf, c'est Green Drums Day, c'est la deuxième édition, vous parlez tout à l'heure, la première édition c'était à Almanzassis, et cette fois-ci ça sera à Almanzahneuf, si vous pouvez nous en dire plus.
4: Alors, la première édition, c'était dans le même espace l'année dernière. Mais ce n'est pas la première édition de la fête de la musique. En fait, on a un petit peu décalé pour des raisons logistiques cette activité-là. La mission de l'association, si vous permettez, je la rappelle rapidement, c'est le travail avec des municipalités partenaires en tant qu'association Zone Verte et Développement Durable, le travail sur une réflexion et la mise en place d'un aménagement écologique et durable de ces espaces-là. Donc ça, c'est un volet qui est un volet terrain, qui est un volet qui nous a beaucoup appris en tant que citoyens sur notre rôle et aussi qui nous a appris comment ces espaces urbains sont aménagés. Il y a un deuxième volet qui est le volet sensibilisation et action citoyenne. Et donc, quel que soit l'entretien ou l'infrastructure ou l'aménagement qu'une municipalité va faire, s'il n'y a pas une sensibilisation, s'il n'y a pas une animation de ces espaces-là, c'est comme si on n'a rien fait. Et le troisième volet sur lequel on travaille, c'est les partenariats. Mmh. C'est-à-dire, nous tout seuls, on ne peut pas travailler, il nous faut des partenaires. Et là, c'est un appel à tous les partenaires qui veulent travailler sur ces espaces verts urbains. Green Drums Day, c'est une activité artistique parmi les activités qu'on fait. On a une activité environnementale qui est la fête de l'arbre au mois de novembre. On a une activité qu'on appelle Nature Games ou Art Air selon nos ressources, qui est une activité plutôt de jeu avec la nature. Et puis, la troisième activité, c'est la fête de la musique, hein, qui est le 21 juin, depuis des années, depuis 8 ans, 9 ans, on l'a fait le 21 juin, mais cette année, on l'a un petit peu décalé pour des raisons de logistique, comme je l'ai dit. Donc, ça va être le 13 juin prochain, à un espace vert en plein cœur d'Almanzaneuve, en plein des centres commerciaux très connus d'Almanzaneuve. Nous, on l'appelle espace vert, mais en réalité, ce n'est pas un espace vert, c'est un espace qui fait plus de 2000 mètres carrés de surface. C'est un espace qui a été entièrement bitumé il y a une dizaine d'années, une quinzaine d'années, qui a été détourné de sa vocation d'origine. Il a été utilisé en tant que parking et station de lavage pendant des années. Après la Révolution, la municipalité a mis plusieurs années pour récupérer cet espace-là. Et quand on le voit, ce n'est pas du tout un espace vert. Donc la question qui s'est posée sur... C'est devenu un point noir pour les citoyens. Donc la question qui s'est posée tout de suite, c'est comment le réhabiliter. Donc c'est pour ça que nous sommes intervenus depuis... novembre 2023 dessus avec la municipalité pour le nettoyer, pour essayer de le sécuriser et puis progressivement faire des activités d'entretien, quelques petits ateliers d'animation avec les jeunes. Et puis Green Drums Day, c'est une compétition musicale. Les drums, c'est la batterie. L'année dernière, on a fait une compétition de batterie qui a réuni une vingtaine de jeunes. Cette année, on a élargi un petit peu le spectre. On va faire de la percussion. Pourquoi de la percussion ? Parce que c'est l'instrument qui fait beaucoup de bruit, qui fait parler de lui. C'est un instrument intrigant. C'est un instrument qui va faire vibrer les esprits et la nature en ville. Donc, on a choisi cet instrument-là. Ça va être le 13 juin prochain à Almanzaneuve. Toutes les informations sont sur la page de l'association Zone Verte et Développement Durable. Et puis, on a 36 candidats, 36 jeunes candidats en batterie et puis en percussion orientale qui vont se produire sur scène avec de nombreux partenaires et de nombreux cadeaux qui vont être distribués à tous les candidats participant à cette deuxième édition.
3: Très bien. Bravo pour cette initiative qui se tient en collaboration avec le commissariat régional aux affaires culturelles de Tunis et la municipalité de Tunis, c'est ça ?
4: Tout à fait. On a quand même de nombreux partenaires et à leur tête, on a bien sûr la municipalité de Tunis, que je remercie. Je remercie Madame la secrétaire générale et toutes les équipes de la municipalité de Tunis qui nous ont soutenus depuis des années. Ce n'est pas nouveau. Et puis également, bien sûr, la délégation régionale des affaires culturelles de Tunis et Monsieur le délégué et ses équipes qui nous soutiennent aujourd'hui justement pour la reconduite de cette deuxième édition. On a également d'autres partenaires, dont Nations Unies Habitat, Enrich Boll, l'ESTED hein, et d'autres associations et entreprises partenaires que nous remercions pour le soutien de cette deuxième édition. Toutes les informations sont sur la page Facebook Association Zone Verte et Développement Durable.
3: Et moi, je vous remercie, Madame Alice Armal. Je rappelle, vous êtes présidente de l'association Zone Verte et Développement Durable. Merci à vous d'être parmi nous aujourd'hui et bonne chance pour cette initiative.
4: Merci beaucoup, Ziad.
3: Merci à vous, mesdames et messieurs. Restez à l'écoute. On revient dans un instant.
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1: 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La Tunisie compte des milliers d'associations actives, des jeunes motivés et une culture du volontariat qui ne demande qu'à s'exprimer et pourtant trouver une opportunité de bénévolat adaptée à son profil et à ses disponibilités reste souvent compliquée et beaucoup de bonne volonté finissent par ne jamais se concrétiser. C'est face à ce constat qu'une équipe de jeunes tunisiens a lancé Volontiri, une plateforme qui réunit en un seul endroit les associations, les événements et les personnes qui souhaitent s'engager. Nous avons le plaisir de recevoir en studio l'un des cofondateurs de ce projet, M. Mohamed Ali Tobi. Bonjour et bienvenue sur RTCI.
2: Bonjour, bonjour Ziyed, bonjour tout le monde et merci pour l'invitation.
1: Je vous remercie aussi d'être parmi nous aujourd'hui. Donc, Mohamed Ali Tobi, avant de parler donc, de votre projet, avez-vous fait un état des lieux devant vous pour comprendre donc, l'écosystème, si on peut dire, ou
2: ouais.
1: Le nombre d'associations, de personnes qui sont donc prêts pour être impliqués dans des actions de volontariat?
2: Oui, en fait, c'est toute une équipe. Et mm-hmm. L'équipe, c'est des personnes qui sont déjà engagées dans la vie associative, la
1: Très
2: société
1: bien.
2: Civile. Et depuis les facultés, lorsqu'on était actif dans les clubs universitaires, il y a toujours des jeunes qui aiment participer à des activités, mm-hmm. mais qui n'étaient pas au courant. Ou que l'information ne passe pas dans le bon moment. Mmh. Et aussi dans les associations et les clubs, il y a beaucoup de structures associatives qui font beaucoup d'efforts et font beaucoup d'activités. Mais malheureusement, dans certains cas, il n'y a pas un nombre suffisant de participants et de bénévoles. Donc on a fait un état des lieux, on a fait des entretiens et aussi avec des associations, des clubs universitaires, même avec des maisons de jeunes. Et on a constaté qu'il y a un gap entre les personnes et les structures qui cherchent des bénévoles et des participants et ceux qui veulent participer. Et du coup, on a lancé Volontiri, qui est la première plateforme tunisienne qui centralise les opportunités de bénévolat et les événements associatifs des associations et des clubs universitaires.
1: Très bien. Donc, Volontiri, c'est le lien entre l'offre et la demande.
2: Exactement.
1: Très bien. Vous avez identifié donc ce problème qui vous conduit à créer donc Volontiri. Qu'est-ce qui manquait justement? Comment vous avez commencé ce projet? Vous êtes combien de personnes? Est-ce que vous avez choisi de toucher une niche bien précise ou de travailler sur le projet dans sa totalité?
2: Oui, on est en trois cofondateurs. Mm-hmm. C'est Salmin Ghassellaoui en tant qu'ingénieur informatique pour la plateforme, pour le développement des plateformes. C'est Aziz Ben Amal dans la communication. Et on a commencé par le fait de créer nos réseaux sociaux. Mm-hmm. Et on a dit que pour tout club ou toute association qui a une opportunité à promouvoir, tu peux faire un vidéo ou un passage dans nos réseaux sociaux. Mmh. Et on a trouvé une grande demande pour les associations et les clubs, ce qui prouve qu'il y a un manque de visibilité. Mmh. Et ça fait 8 mois qu'on développe la plateforme. Mmh. Et ça fait 2 semaines que c'est 100% fonctionnel et c'est lancé. On a même fait une tournée avec un partenaire associatif où on a testé la plateforme dans des événements, dans plusieurs gouvernorats, dans Jerba, Benzed, Sferkas, Tounes, Benarous, dans 5 hackathons, où on a présenté la plateforme avant le lancement et on l'a testé, on l'a amélioré. Et pour le moment, c'est 100% fonctionnel. Il y a des associations et des clubs universitaires qui sont déjà inscrits. Il y a des opportunités de bénévolat déjà publiées. Et on a l'objectif d'avoir une plateforme nationale. Donc, il y a plusieurs opportunités. Pas seulement en Tunis, il y a le Jean Chambre de Tunisie, quel que soit le GCI de Jandouba, GCI Bieja, on est aussi partenaire avec l'ISEC Tunisie, il y a plusieurs
1: très
2: structures
1: bien.
2: Qui publient des opportunités.
1: Très bien, donc c'est une pyramide inversée si on peut dire, vous avez commencé par les réseaux sociaux et puis vous êtes...
2: voilà, on a créé...
1: Vous avez tout canalisé dans une plateforme.
2: Dans une plateforme, on a créé la communauté et la plateforme c'est une continuité du travail qu'on a fait sur les réseaux sociaux.
1: Sur les réseaux sociaux, voilà, on est en 2026, donc les réseaux sociaux, c'est indispensable. Concrètement, comment fonctionne maintenant la plateforme si quelqu'un nous écoute en ce moment-là et qu'il veut s'engager, par exemple, à l'événement de l'association Zone Verte et Développement Durable, le Green Drums Day, le 13 juin,
2: ouais.
1: Comment il peut... trouver l'événement et s'impliquer.
2: Oui, la plateforme c'est hébergé, c'est fonctionnel. Tu peux le trouver volontiri.tn. C'est volontiring. c'est valentiri.tn. Il y a deux fonctionnalités. Mm-hmm. Tu peux connecter en tant qu'association ou tu peux créer un compte et tu peux publier les opportunités de bénévolat ou les événements associatifs d'une façon autonome. Mm-hmm. Ou tu peux créer un compte comme individu. C'est comme si LinkedIn de l'associatif. Ou voilà. Tu peux créer un compte individuel, tu remplis ton profil et tu peux par quelques clics faire la candidature pour des opportunités de bénévolat ou des événements associatifs. Donc c'est déjà plus de 1000 comptes créés par des jeunes et plus de 30 associations.
1: Depuis 3 semaines.
2: Oui, c'est le 1000 comptes créés, c'était dans le mois d'avril, on a fait le tournée. Donc c'était
1: dans onboarding. Vous avez une base de données que vous avez migrée sur la plateforme.
2: Voilà, mais c'était d'onboarding dans le live avec des événements, ils ont créé des comptes et on a présenté la plateforme. Et puis ça développe, c'est à 1300 comptes déjà créés. On a des événements qui ont eu des inscrits de plus de 100 personnes sur la plateforme. Donc ça développe.
1: C'est un bon départ.
2: Ouais.
1: Oui, c'est un bon départ. Comment vous alimentez cette plateforme? C'est l'association qui doit accéder, justement, vous pouvez accéder en tant qu'association, en tant que, disons,
2: structure associative,
1: structure, ouais. Ou bien en tant que particulier. Est-ce que vous, en tant que Valentiri, vous donc posez votre plateforme, voilà, elle est là, et les gens, c'est à eux d'intervenir sur la plateforme et de remplir les cases et tout pour l'alimenter par des événements, par des candidatures spontanées ou autres, ou bien c'est à vous de faire le back-office, si on peut dire.
2: Oui, en fait, pour qu'elle soit scalable, pour qu'elle soit autonome, c'est à l'association de créer le profil, et elle peut facilement, d'une façon autonome, elle publie l'opportunité, elle partage le lien d'inscrit sur les réseaux sociaux, et personne ne fait la candidature, elle accepte ou refuse dans certains cas, et pour le participant, ils font l'inscrit. Il y a même des emails automatiques de confirmation qui peuvent être envoyés, il y a des emails de confirmation, donc l'objectif c'est d'être le plus tôt facile. C'est plus facile, c'est plus autonome pour les associations et les clubs. Et on signe plusieurs partenariats avec des associations et des clubs où ils utilisent la plateforme et on les aide dans le terme de visibilité et de création de contenu. Donc, on est déjà partenaire avec ISEC Tunisia, avec le Jean Chambre de Tunisie, le Scout, le Croissant Rouge. Et cette initiative est déjà encadrée par l'association Tunisian Youth Impact. Même dans les 6 mois prochains, on a une tournée. On est demain samedi à Toze. On va faire une session de lancement dans plusieurs gouvernorats, à tous sphères, à Sbenzalt. On va inviter les associations, les clubs universitaires, même les maisons de jeunes, et faire la simulation de la plateforme. Mais c'est toujours à eux d'utiliser la plateforme d'une façon facile.
1: Bien sûr. C'est gratuit.
2: Oui, c'est gratuit.
1: Et c'est Tunisia Youth Impact
2: qui nous encadre.
1: Qui vous encadre dans tout ce qui concerne la plateforme et donc
2: oui, et même les ressources et tout. Même les ressources. Le volet technique, c'est plutôt le cofondateur Salmen, c'est l'ingénieur en informatique, et c'est l'association qui nous offre plusieurs ressources pour lancer ce projet. Et why not, c'est dans le long terme, ça sera une start-up pour qu'elle soit plus sustainable et pour qu'elle soit d'une façon durable et tout.
1: Vous avez une application, vous prévoyez de lancer une application?
2: Why not? Si on aura une audience dans la plateforme, c'est toujours l'application, c'est la deuxième étape après la plateforme, mais ça peut être.
1: Ouais. 1300 entre associations et particuliers, on est bien d'accord?
2: Oui, 1300 individus, et les associations, c'est de 30 à 50.
1: 30 à 50 associations, 1300 individus qui sont portés volontairement pour s'inscrire sur votre site. Est-ce que vous avez trouvé des réticences, des obstacles, des défis par rapport à ça?
2: Honnêtement, au début, oui. Et c'est encore, il y a...
1: Quels sont ces genres de défis pour comprendre, pour un projet
2: qui démarre
1: et qui est donc dans le volontariat et dans l'implication citoyenne et la vie associative? Quels sont les défis auxquels on peut être confronté?
2: Oui, il y a plusieurs défis. Parmi, c'est pourquoi je veux participer à une opportunité de bénévolat ou à un événement associatif, et ça va peut-être générer de l'argent. Donc c'est peut-être la sensibilisation dans l'importance de bénévolat, les activités associatives. D'accord. Lorsque tu participes, tu peux connaître des gens, tu peux développer tes compétences et des skills. Bien c'est sûr. Dans ce sens-là. Et peut-être comme tout outil digital, c'est toujours au début qu'il y a déjà des outils utilisés. Et la migration vers un nouveau outil, c'est toujours au début challengeant. Mais on essaye de faire des sessions d'onboarding en live où on est présent, on présente la plateforme, on reçoit les questions pour encourager cette migration.
1: Très très bien, mais aussi pour avoir des certificats peut-être pour faire des formations dans des événements comme donc tout à l'heure l'événement de l'environnement et tout. on peut avoir, donc à l'issue de ces événements de 3 jours ou 4 jours, des certificats. Donc, c'est toujours utile.
2: Voilà.
1: Pour le jeune.
2: Et même on travaille sur un système d'attestation automatique. Pour les associations, c'est toujours l'impression des attestations. Et c'est toujours un travail et des tâches qui prend du temps. Donc on développe un système d'attestation automatique que lorsque le bénévole, le participant assiste à une activité, il y a un système de feedback pour que l'association elle donne un feedback et aussi le participant il donne un feedback pour son expérience. Une attestation automatique sera envoyée à un participant.
1: Comment se finance Volontiri? C'est Tunisia Youth Impact qui...
2: Pour le moment, c'est Tunisia Youth Impact qui nous encadre et on vient de développer une fonctionnalité pour les entreprises. Donc l'objectif, c'est de centraliser les associations, les clubs universitaires, l'audience des activités d'impact social. Et prochainement, ça sera une fonctionnalité d'entreprise où l'entreprise peut publier les actions d'RSE. Et voilà, on aura tout un écosystème d'impact social sur une seule plateforme.
1: Très bien. Donc, je pense à la scalabilité de, de votre... vous avez parlé entre vous en tant que cofondateur, les trois cofondateurs. Comment vous voyez justement cette plateforme, je ne sais pas, dans 3 ans, dans 5 ans, comment vous la voyez?
2: Sur le short term, ça sera l'objectif, c'est d'être la plateforme nationale. Où déjà on travaille beaucoup, on essaye de décentraliser les opportunités, qu'il ne sera pas centralisé seulement à Tunis et tout. Donc l'objectif tout d'abord c'est d'être à la plateforme nationale où toute personne dans quelle région il peut avoir une opportunité qui lui convient, dans le secteur qui lui convient et facilement. Après c'est les entreprises, c'est les actions d'RSE. Donc finalement ça va être aussi, ça va matcher le gap entre les entreprises, les clubs universitaires, les associations qui cherchent parfois du financement et tout, et ça va créer de collaboration entre les associations, les clubs universitaires, les maisons de jeunes et aussi les entreprises. Et peut-être long terme, moyen terme, ça sera l'extension dans d'autres pays pour avoir des opportunités d'échange de bénévolat.
1: Pourquoi pas? Mohamed Ali Tobi, vous n'avez pas cité l'institutionnel, le public.
2: Oui, bon, finalement, les activités sont déjà faites dans des maisons de jeunes. Donc, on est déjà en contact avec des maisons de jeunes.
1: Le ministère de la jeunesse et des sports.
2: Oui, et c'est le commissariat régional de jeunesse et de sport. Donc, déjà, à tous, on sera à maison de jeunes de l'HAM.
1: Très bien.
2: À tous. Donc, finalement, les maisons de jeunes, on est déjà en contact. Et ils sont très positifs pour la plateforme. Car finalement, les maisons de jeunes, ils offrent beaucoup d'activités associatives très intéressantes. Et ça peut être, ça peut aider dans la mobilisation si tout est centralisé dans une seule plateforme.
1: Peut-être aussi le ministère de la formation professionnelle.
2: Oui.
1: Pour aider les jeunes à trouver des opportunités.

0: Pour cette raison que je vous ai invité, Mohamed Ali Tobi, parce que c'est important pour un jeune de forger, pour forger sa personnalité, de s'impliquer dans son environnement géographique, si on peut dire, dans des événements à proximité de chez soi, de travailler, de connaître les gens, de travailler sur les soft skills aussi. C'est très très important pour voilà son parcours professionnel après. Un mot pour terminer, Mohamed Ali
1: Oui,
0: Tobi?
1: pour toute association, un club universitaire ou structure associative, vous pouvez consulter valentini.tn
0: Voilà.
1: ou valentini.tn où vous pouvez publier gratuitement les opportunités de bénévolat, les activités associatives. Et pour tout jeune qui nous écoute, ils peuvent consulter la plateforme et trouver facilement des opportunités de bénévolat qui lui convient. Et bien sûr, on remercie toute l'équipe et l'association et les partenaires qui nous encadrent.
0: Très très bien. Et je rappelle que c'est une initiative de trois jeunes, une initiative associative, donc en collaboration avec Tunisia Youth
1: Impact.
0: Impact. Voilà. Merci beaucoup, Monsieur Mohamed Ali Tobi. Je rappelle, vous êtes cofondateur de la plateforme Volontiers. Merci d'avoir été avec nous ce matin.
1: Merci beaucoup.
0: Merci, mesdames et messieurs. On arrive déjà à la fin du récap pour ce vendredi. Il est 10h53, 54. Merci à toute l'équipe. Kayser Bouzriba à la réalisation technique, Rim Trablsi à la réalisation digitale et Oumaima qui vient de nous rejoindre ce matin. Merci à vous d'avoir été des nôtres ce matin aussi. Je vous laisse en compagnie d'Amina Azouz dans le tour de midi, juste après les nouvelles en bref, avec l'équipe de la rédaction. Passez une excellente journée. Et à très bientôt sur RTCI.
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3: Bonjour à tous. À l'approche de la saison estivale, la douane tunisienne se dit prête. Tous les postes frontaliers sont sur le pont pour accueillir nos Tunisiens à l'étranger, les touristes intervenant sur les ondes de la radio nationale. Le porte-parole des douanes, Chokri Jebri, conseille vivement les voyageurs d'utiliser les applications mobiles Rohsati et Amtiarati pour sauter les files d'attente et gagner du temps. La Tunisie célèbre aujourd'hui la journée mondiale de l'environnement. Vague de chaleur, incendie, montée des eaux, l'urgence est là. L'objectif international reste clair mais difficile. Bloquer le réchauffement planétaire sous la barre des 1,5 degrés Celsius d'ici la fin du siècle. Une séance plénière se tiendra le mardi 23 juin prochain. Elle se fera à huis clos et sera cruciale puisqu'elle sera consacrée à l'examen des demandes de levée de l'immunité parlementaire de plusieurs députés. Et dans le secteur de la santé, les pharmaciens privés tirent la sonnette d'alarme. Le syndicat qualifie leur situation de financière de

Permettre à la Tunisie d'être totalement autosuffisante en sérum anti-scorpion, anti-venin et anti-rabique d'ici 2027. Et le point sur la situation migratoire à Sfax, selon une source sécuritaire, entre 15 et 20 migrants demandent chaque jour un retour volontaire dans les camps d'El Amra et de Jbeniena pour organiser ces rapatriements. Des points de regroupement ont été installés à Tunis au Lac, à Nabeul et à Sousse. De son côté, le Croissant Rouge local annonce un bilan de 4500 retours volontaires depuis juillet 2025, un chiffre qui dépasse désormais les rapatriements de l'OIM. Et puis dans le monde, la tension monte encore d'un cran au Liban.

Bon marché, avec l'explosion de l'intelligence artificielle et les fabricants délaissent les puces classiques au profit des puces IA beaucoup plus rentables. Conséquence directe aggravée par les tensions en Ukraine et en Iran, les téléphones à moins de 150 $ risquent de disparaître. Les experts prévoient déjà une chute de 14% des livraisons mondiales de smartphones cette année. Voilà, fin du flash. Je vous retrouve dans une heure pour d'autres informations, toujours en bref. Je vous laisse en compagnie de notre amie Amina Azouz et Midi de RTCI.

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3: Bonjour à tous, bonjour à toutes. Déjà 11h05, on commence notre tour de midi de ce vendredi 5 juin. On a commencé avec un très beau petit morceau de notre cher réalisateur qui nous accompagne aujourd'hui, Kayser Bouzriba. Alors c'est l'été, hein. Le mois de juin n'a pas failli à sa promesse et ça promet d'être un été très très compliqué. Alors aujourd'hui est dans l'équipe Rim Travelsi qui nous accompagne sur toute la réalisation web, donc tout ce qui est notre page officielle sur Facebook RTCI et notre chaîne YouTube où vous pouvez retrouver toutes les interviews que nous réalisons pendant toute la journée. Alors aujourd'hui au programme, une playlist assez hétéroclite avec des morceaux assez anciens et des nouveautés. On commence avec Billy Stewart, Summertime, un grand classique suivi du dernier morceau de Zazie, peu importe, qui nous fait relativiser dans la vie, hein, qui nous fait relativiser. Alors, on se retrouve tout de suite pour les nouvelles culturelles de la fin de semaine et du début de la semaine prochaine. On écoute.

Merci beaucoup Zazie pour ce nouveau morceau, peu importe où elle nous chante, peu importe hein, les petites choses du quotidien, la guerre est à nos portes. Ça pourrait être quand même un des tubes francophones de l'été où on chantait en danse mais en même temps on réfléchit. Là on va... Voilà, montez le volume sur RTCI. On part tout de suite en Allemagne avec le duo producteur Neptunica. Ils enchaînent les millions de streams. Ils reviennent dynamiser notre playlist pour la première fois en exclusivité sur RTCI, sur Télébasse. Voici leur toute dernière pépite électro-watif.

Tunica, notre découverte du jour. On passe de l'Allemagne vers la Grèce et l'artiste Air.M qui fait de la musique électro, ambiance, deep house. On le découvre avec Madness.

C'était Aaron avec leur blues en noir. Et vu qu'on est dans le mood électro, cette première demi-heure de notre tour de midi, on passe du côté de Tabarka. Une occasion à ne pas rater. Gravity Fantasy Land, c'est un festival d'envergure dédié aux musiques électroniques et aux expériences immersives pour lancer la saison des festivals d'été. Alors ça s'étale sur 3 jours, du vendredi, c'est-à-dire ce soir, au dimanche 7 juin 2026. Et ce grâce au projet musical Gourbi, une expérience musicale qui fusionne les répertoires traditionnels tunisiens avec de la musique électronique et des archives sonores. Et c'est porté par le musicien et chercheur Nidal Yahye. Oui, et avant de changer de mood avec Paolo Conte, via comme le grand classique, je tenais à faire un petit coucou à tous nos auditeurs et nos auditrices vers Tabarka.

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C'était Agar Agar, Sorry About The Carpet. Il est déjà 11h41 et vous avez rendez-vous vers midi 15 avec un artiste qui nous tient spécialement à cœur. Il s'appelle Ismaïl et il revient nous parler de ses chantiers cinématographiques, ses chantiers 06. C'est un laboratoire de réflexion transversale et, participatif autour du cinéma et de la culture visuelle. Alors c'est un rendez-vous tous les trois mois, c'est toujours un week-end et ce sera ce week-end donc, et toujours avec une entrée gratuite dans la limite des places disponibles, et ce sera à Madar Carthage. On continue en musique avec Air All I Need, suivi de Chris Rea.

C'était Chris Rea avec Looking for the Summer. Il est déjà 11h51. On vient de passer ensemble presque une heure, hein, le début de l'autour de midi. Mais vous inquiétez pas, on continue encore pendant une heure et demie. Et on va accueillir juste après.

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4: Bonjour, la Tunisie célèbre aujourd'hui la journée mondiale de l'environnement. Vague de chaleur, incendie, montée des eaux, l'urgence est là. L'objectif international reste clair mais difficile. Bloquer le réchauffement planétaire sous la barre des 1,5 degrés d'ici la fin du siècle. Et à l'approche de la saison estivale, la douane tunisienne se dit prête. Tous les postes frontaliers sont sur le pont pour accueillir nos Tunisiens à l'étranger et les touristes. Intervenant sur les ondes de la radio nationale, le porte-parole des douanes, Chokri Jebi, conseille vivement aux voyageurs d'utiliser les applications mobiles Amtia pour sauter les files d'attente et gagner du temps. Une séance plénière se tiendra le mardi 23 juin 2026. Elle se fera à huis clos et sera cruciale puisqu'elle sera consacrée à l'examen des demandes de levée de l'immunité parlementaire de plusieurs députés. Dans le secteur de la santé, les pharmaciens privés tirent la sonnette d'alarme. Le syndicat qualifie leur situation financière de critique face au retard de paiement. Plus aucun retard ne sera toléré. Message reçu du côté de la CNAM. La Caisse nationale assure qu'elle prépare un accord clair pour les 6 prochains mois afin de stabiliser la situation. Bonne nouvelle en revanche du côté de l'Institut Pasteur de Tunis. Après des années de panne, la machine de purification des sérums thérapeutiques est de nouveau opérationnelle. Une excellente nouvelle qui devrait permettre à la Tunisie d'être totalement autosuffisante en sérums anti-scorpions, anti-venin et anti-rabique d'ici 2027. Dans le monde, la tension monte encore d'un cran au Liban. 8 personnes ont été tuées cette nuit dans des frappes israéliennes sur la ville de Sour, touchant partiellement un hôpital. Ce matin, l'armée israélienne a ordonné l'évacuation de 3 villages situés au nord du fleuve, annonçant de nouvelles attaques imminentes. Technologie, c'est bientôt la fin des smartphones bon marché. Avec l'explosion de l'intelligence artificielle, les fabricants délaissent les puces classiques au profit de puces AI, beaucoup plus rentables. Conséquences directes aggravées par les tensions en Ukraine et en Iran. Les téléphones à moins de 150 dollars risquent de disparaître. Les experts prévoient déjà une chute de 14% des livraisons mondiales de smartphones cette année. Et voilà fin de ce flash. Prochain rendez-vous avec l'actualité à 13h.

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0: Et on commence en bonne humeur, de bonne humeur, avec Madame Rêve d'Alain Bashung. Il est exactement midi 7 minutes, toujours à Minarazos derrière le micro. À la réalisation, Rim Trabel, c'est la réalisation web. Madame Rêve, ça tombe bien parce qu'aujourd'hui on accueille, comme depuis quelques jours même,
1: 5 jours.
0: 5 jours ou même Ansibi, notre nouvelle voix à RTCI, et qui justement va parler de femmes avec sa chronique Une femme, une histoire. Alors on va parler de qui aujourd'hui, Oumaima?
1: Aujourd'hui on va parler de Hendrostom, l'icône égyptienne. Alors bonjour à toutes et à tous, bienvenue dans notre rubrique Une femme, une histoire. Aujourd'hui nous plongeons dans l'âge d'or du cinéma arabe. Nous allons parler d'une femme qui a fasciné des générations, non seulement par sa beauté mais surtout par sa force de caractère, une reine de l'écran qui a su imposer ses propres règles dans un monde d'hommes. Aujourd'hui nous célébrons l'icône absolue du cinéma égyptien, Hendrostom, née le 12 novembre en 1929 à Alexandrie, d'une famille aristocrate d'origine turque. Hendrostom n'était pas simplement une actrice, elle était une révolution visuelle et intellectuelle. Souvent qualifiée par les médias de Marilyn Monroe de l'Orient, elle détestait ce titre. Et pour cause, Hendrostom refusait d'être réduite à un simple cliché. Derrière le glamour et l'élégance suprême se cachait une femme d'une vaste culture, collectionneuse d'art et dotée d'une dignité de fer. Sur les plateaux de tournage, elle ne jouait pas, elle régnait. En tournant avec les plus grands réalisateurs comme Youssef Chahine, elle a prouvé que la féminité pouvait être une arme de pouvoir, d'intelligence et d'indépendance. Mais la véritable grandeur de Hendrostom s'est révélée dans son choix le plus difficile en 1979, alors qu'elle était au sommet de sa gloire, adulée par des millions de fans. Elle prend une décision qui va stupéfier le monde arabe. Elle annonce sa retraite définitive. Pourquoi ? Par pur respect pour son public et pour elle-même, elle a refusé de voir le ton altérer son image à l'écran et a préféré de partir comme une reine en pleine lumière. Plutôt que d'accepter des compromis, elle s'est retirée dans le silence et de sa demeure, entourée de ses livres et de ses chiens, protégeant son mystère jusqu'à son dernier souffle en 2011. Hendrostom nous a appris une leçon magistrale. Le véritable pouvoir d'une femme ne réside pas seulement dans ce qu'elle accepte, mais dans ce qu'elle choisit de refuser. Savoir dire non pour préserver sa dignité, c'est la plus belle des victoires. Son histoire nous rappelle que votre valeur ne dépend pas du regard des autres, mais de la clarté de vos propres choix. Restez la reine de vos destins. C'était Une femme, une histoire. Merci de votre écoute et à très bientôt pour découvrir ensemble le parcours d'une autre femme inspirante.
0: Merci beaucoup, Maïman Sibi, de mettre la lumière sur de grandes figures féminines internationales, c'est ça?
1: Ouais.
0: Alors, nous, on continue avec un morceau Brésil, hein, qui va très très bien avec cette chaleur. Et puis après, nous aurons le plaisir d'accueillir l'artiste Ismaël qui va nous parler du chantier 06.

0: Il est déjà midi 18 minutes, on écoutait Brasil aka Aquarella do Brasil et on a l'honneur, le plaisir de recevoir l'artiste Ismaël. Ismaël, bonjour.
1: Tout l'honneur est pour moi.
0: Merci à vous. Alors, je vous présenterai succinctement Ismaël, c'est votre nom d'artiste. Et puis, vous êtes poète, documentariste, réalisateur, penseur aussi.
1: Bah, écoutez, c'est gentil de me présenter de cette manière. Disons que je m'intéresse aux images depuis que je suis tout petit. Et qu'elles soient sous forme filmique ou bien poétique ou bien picturale. Et voilà, je suis à la fois praticien et effectivement peut-être penseur ou alors critique, disons.
0: Alors parlez-nous de ce projet, hein, c'est Chantier 06 et c'est un laboratoire de réflexion transversale. Qu'est-ce que ça veut dire exactement ?
1: Ben écoutez, l'idée m'est venue en 2024 puisque nous étions à ce moment-là en 2024 à une année des 130 ans de la naissance du cinéma. On a fêté du coup les 130 années du cinéma en 2025 l'année dernière. Et du coup, j'avais envie comme ça, ou j'avais besoin plutôt de faire le point un peu. L'image, le cinéma, la culture digitale, le monde numérique, etc., qui est depuis quelques années en mutation. Et du coup, j'ai proposé comme ça cette idée de laboratoire de réflexion, de chantier de réflexion comme ça collectif à mes amis du cinéma d'art. Et depuis la rentrée 2024-2025, on s'attelle à ce projet.
0: Et donc, c'est tous les week-ends, tous les trois mois.
1: Oui, c'est trimestriel. C'est un week-end, mais c'est un week-end de plein, c'est-à-dire 7 heures par jour, le samedi, le dimanche, et c'est tous les 3 mois, c'est gratuit. C'est à partir de 11 heures du matin jusqu'à 18 heures du soir, avec une heure de pause déjeuner.
0: D'accord.
1: Et c'est des extraits de films, des extraits de livres sur le cinéma ou des articles, des débats, des discussions, des analyses avec les présents et les présentes. Et voilà, c'est un peu une sorte de dissémination, disons, d'idées, de pensées, d'images récentes et moins récentes d'ailleurs sur la culture visuelle et puis les images, et plus particulièrement les images animées, comme le cinéma, la vidéo, les installations, etc.
0: Alors, ça commence donc demain à 11h et le sous-titre de ce chantier, c'est « Un peuple sans poésie est un peuple vaincu ».
1: C'est une citation de Mahmoud Darwish qu'il a exprimée dans un film de Jean-Luc Godard, un film de 2004 qui s'appelle « Notre musique ». Et ce n'est pas vraiment le sous-titre de ces chantiers, mais c'est une phrase qui est assez parlante puisque déjà elle évoque la poésie qui est aussi quelque chose qui me passionne. Je parlais tout à l'heure des images, je mentionnais les images poétiques. À la base, j'ai pas fait de cinéma, je viens de la littérature, j'ai fait des études littéraires, du coup, je suis passionné par la poésie. Et je trouve que, effectivement, on parle beaucoup des liens entre théâtre et cinéma, entre photographie et cinéma, entre littérature et cinéma.
0: Mais la poésie dans tout ça, oui.
1: Entre la poésie et le cinéma, ou bien la danse contemporaine et le cinéma. Et je pense que, en tout cas, ma poétique cinématographique, disons, elle tend plus vers voilà, des disciplines comme la poésie ou la danse, c'est-à-dire le rythme, le mouvement. Plutôt que, disons, un cinéma qui soit basé sur le scénario, l'histoire, la narration, etc. Et c'est aussi cette idée comme ça, un peu théorique, que j'essaie de transmettre aux participants des chantiers.
0: Alors, donc, on revient pour le samedi. C'est autour des femmes, hein, des pensées féministes et des pratiques documentaires. On va s'intéresser à quel film ou c'est juste de la théorie ?
1: À la base, c'est le chantier du samedi, puisque chaque jour, c'est une thématique différente, une approche différente, Et du coup, le samedi, c'est effectivement autour des pensées féministes et des pratiques documentaires. Et à la base, c'est une intervention que j'avais donnée l'année dernière à l'invitation de Youssef Yesmi, qui est une réalisatrice tunisienne, qui donnait un atelier elle-même dans le cadre de l'école féministe Nina Ben Mahani. Et du coup, qui m'a invité à, voilà, à intervenir dans son atelier pour parler des pratiques documentaires et des pensées féministes. Et du coup, on va parler de cinéastes femmes, principalement, mais pas que, puisque justement, l'idée avec ces interactions entre cinéma, documentaire et pensée féministe, c'est que le féminisme au cinéma n'est pas porté uniquement par les femmes, mais par des hommes aussi.
0: Bien sûr.
1: Et du coup, on parlera principalement de plusieurs réalisatrices, notamment Jocelyne Saab ou Haini Srour, les deux réalisatrices libanaises, Chantal Ackerman et Agnès Varda, On parlera aussi d'une réalisatrice plutôt émergente d'Argentine qui s'appelle Laura Ciperella et qui est pour moi une réalisatrice féministe fondamentale actuellement. Et plein d'autres, on évoquera plein d'autres livres, penseuses, philosophes, féministes, d'autres films, d'autres pratiques aussi, puisqu'on parlera aussi, quand on parle du cinéma dans les chantiers, c'est vraiment le cinéma au sens large, c'est-à-dire la fiction, le documentaire, l'expérimental, l'art vidéo, les installations, les nouveaux régimes de dissémination des images, notamment à travers les téléphones portables et Internet, etc.
0: Et puis, le dimanche, en tout cas, c'est hanté, hein, ce chantier est hanté un petit peu par la guerre. Le dimanche, ça sera le rêve de la résistance, la Palestine et le cinéma.
1: Oui, c'est-à-dire que généralement, ce qu'on essaie de faire avec les amis du cinéma d'art, c'est que, comme c'est un week-end sur deux jours, comme c'est deux séances, ce qu'on appelle les deux sessions du chantier, celle du samedi et celle du dimanche, on essaie à chaque fois qu'il y ait quand même un lien, même parfois qu'il soit direct, parfois indirect, parfois souterrain, mais qu'il y ait quand même un lien qui englobe les deux sessions. Et du coup, le lien de ce week-end, de demain et après-demain, ce serait cette idée de la lutte des films, en fait. Comment les films et le cinéma luttent à travers les époques.
0: Donc de la lutte des femmes à la lutte des films, c'est très beau, ça.
1: Bah écoutez, merci. C'est un peu cette idée, oui. C'est un peu cette idée d'analyser, de voir comment au fil du temps et dans des contextes politiques, historiques, géographiques complètement différents, le cinéma et les films ont porté des idéaux, des pensées radicales, innovantes. Ont essayé de résister à l'occupation, au colonialisme, etc. Et donc, le samedi, ça sera autour du féminisme et du documentaire. Le dimanche, ça sera autour de la Palestine, ce que la Palestine a donné au cinéma, ce que le cinéma peut éventuellement donner à la Palestine.
0: Oui, le cinéma en tant que témoignage, qu'acte de résistance, parce que le témoignage, l'historisation d'une civilisation niée, hein, effacée, c'est très important de garder aussi le côté documentaire, mais presque historique, quoi, de témoignage.
1: Ben écoutez, déjà, il y a cette idée qui, moi, me fascine et me travaille, c'est que, qui part d'un faux postulat, d'ailleurs, c'est par exemple lorsqu'on parle d'image mouvante ou d'image en mouvement.
0: La force cinétique, d'où cinéma.
1: Pardon ?
0: La force cinétique, c'est le cinéma, c'est ça, c'est le...
1: Oui, sauf que éventuellement, ce serait une mauvaise dénomination, puisqu'il n'y a pas d'image qui bouge, en fait. Le cinéma, c'est pas des images qui bougent en elles-mêmes. Il y a un double phénomène qui se passe, c'est-à-dire le phénomène de la persistance rétinienne. Dans chacun de nos yeux, il y a ce phénomène-là, c'est-à-dire la lumière, quand elle atteint notre rétine, elle reste pendant une fraction de seconde. Et du coup, les images, quand elles atteignent nos yeux, elles restent aussi une fraction de seconde dans nos images. Et ce qui se passe dans le cinéma, c'est pas que les images sont en train de bouger, c'est qu'on a l'impression qu'elles bougent. D'où le fait que Godard parle des 24 images par seconde, par exemple, du temps de la pellicule. C'est-à-dire, c'était des images fixes, c'était 24 images fixes qui défilaient l'une après l'autre et aussi à la faveur de cet acte physique de défilement de la pellicule dans le projecteur, couplé à cette résistance de la lumière dans nos yeux, fait qu'on a l'impression que les images bougent. Or, elles ne bougent pas en réalité. Et du coup, l'idée à partir de ce postulat, ce serait de dire que les images en soi sont des actes de résistance. Le cinéma en lui-même, son ontologie même, le fait qu'il soit une lumière qui reste dans nos yeux une fraction de seconde jusqu'à ce que celle qui vient après vient comme ça un peu à la fois l'effacer et la continuer. C'est un interstice très fin, ce film très très fin comme ça, entre le mouvement et la fixité, entre l'illusion et la réalité, qui est le propre effectivement du cinéma. Et cette résistance des images, comment justement, dimanche on verra ensemble avec plus en détail, plus en longueur, comment cette résistance des images résonne, dresse des pans parfois, ou essaie en tout cas avec plusieurs mouvements décoloniaux historiques dans le monde ou en Palestine encore en ce moment.
0: Bah, écoutez, beau programme, et puis on a un petit peu un avant-goût hein, du niveau intellectuel de ces journées. Alors je rappelle, c'est le samedi 6 juin et le dimanche 7 juin de 11h à 18h à Ciné Madar. C'est libre, ouvert au public, gratuit, et vous dites bien, vous êtes les bienvenus. Vous le dites dans l'invitation, vous êtes gratuit et bienvenu.
1: Oui, effectivement. Plus on est de fous, plus on s'amuse, comme dirait l'autre.
0: Voilà, merci beaucoup, Ismaël. Ce fut un plaisir de dialoguer avec vous.
1: Merci pour l'invitation.
0: Merci, merci. Et nous, on continue en musique avec Feu Chatterton, Mille Vagues.
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Magnifique Lulu Van Trump qui nous parle de mots d'amour, d'ailleurs morceau en exclusivité sur RTCI. Et nous avons eu le plaisir d'ailleurs l'année dernière de recevoir l'artiste Lulu Van Trump qui fait partie de la nouvelle vague alternative rock français. Alors on passe maintenant vers l'actualité culturelle sur Zoom, sur les région. Et comme d'habitude, la ville du Kef nous propose encore de belles aventures grâce au spectacle Hadrat l'Mdina Nes el Kef. C'est une immersion totale dans les chants mystiques et le patrimoine musical traditionnel du nord-ouest tunisien. Et Dieu seul sait combien c'est riche, combien c'est extraordinaire. Un très, très beau patrimoine. Et ça sera dans la majestueuse Kasba du Kef, demain 6 juin, dès 19h. On continue en musique à notre genre. Allez, un grand classique des années 70, Patti Pravo. La bambola.

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1: C'était une femme à la peau bleue du groupe Vendredi sur mer. Alors je vous souhaite un vendredi sur mer quand même et une belle belle baignade. Il est midi 51 minutes. On arrive presque à la fin de notre deuxième heure, mais on continue à vous accompagner. Minazos derrière le micro, Kaiser Bouzrib à la réalisation et notre acolyte Rib Travelsi au web. Mais je ne vous laisse pas tout seul. Alors d'ici le rappel des titres, on aura le plaisir d'écouter Lose Yourself to Dance de Daft Punk pour nous donner un petit punch quand même.

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3: Bonjour, au sommaire du journal de 13h30, journée mondiale de l'environnement. L'urgence climatique s'impose comme un défi majeur pour la planète face au changement climatique. La journée sonne comme un appel à l'action pour tous. De la sensibilisation à l'action, Tunis accueille un forum pour donner corps à la stratégie environnementale nationale. Entre écologie et engagement citoyen, agir pour un littoral sans plastique, un appel national lancé depuis la plage de Gamart. À l'approche de l'été, la douane tunisienne mobilise ses postes frontaliers pour fluidifier l'accueil des voyageurs. La douane appelle à utiliser l'Orsati et Amtiati pour gagner du temps. Dans le monde, Liban, le Hezbollah prêt à se retirer du sud en cas de retrait israélien. Météo, temps estival, chaleur intense au sud avec des maximales pouvant atteindre 42 degrés. Ces titres et bien d'autres vous seront développés lors de l'édition complète du journal à 13h30.
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5: De semaine en semaine, c'est le même scénario et le même constat de guerre sans fin. En Iran, la trêve bat de l'aile. Et dans ce pays qui commémore le 37e anniversaire de la mort de Khomeini, le guide suprême Mojtaba Khamenei appelle les Iraniens à la cohésion et à l'unité. La perspective d'un accord de paix avec les États-Unis ne semble toujours pas se profiler. Les deux pays donnent des versions contradictoires sur l'avenir des négociations. Même la Chambre des représentants américains a voté pour mettre fin à cette guerre. Mais Trump, toujours prolixe sur son réseau social, qualifie cette décision d'anti-patriotique et de dénuée de sens. Trump, pressé, cherche une victoire. Or, loin de fragiliser l'Iran, la guerre l'a au contraire consolidé. Ainsi, les perspectives d'un accord s'assombrissent. Au Liban aussi, rien n'a changé. Même la trêve est mort-née. Le chef du Hezbollah rejette l'accord de cesser le feu, réclame le retrait d'Israël et menace de nouvelles attaques. Le fragile cessez-le-feu est suspendu aux réactions du Hezbollah et de l'Iran. Aujourd'hui, Poutine doit prendre la parole au forum de Saint-Pétersbourg. Le Davos russe, en présence de nombreux investisseurs russes et étrangers, dans le but de redresser l'économie de son pays qui vit 4 ans de guerre contre l'Ukraine. Et à ce propos, le fait nouveau, c'est que le président ukrainien a saisi cette opportunité pour proposer à Poutine une rencontre. Eh bien, le Kremlin ne dit pas non et propose à Zelensky de venir à Moscou. Zelensky, dans une lettre ouverte à Poutine, appelle à un cessez-le-feu complet. Si cette rencontre a bel et bien lieu, on peut s'attendre à un tournant dans cette guerre. Pour cette semaine, on ne parle que de guerre et que de cessez-le-feu théorique. Mais que nous réserve la semaine prochaine l'actualité? Y aura-t-il un véritable apaisement?
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Un classique de la fin des années 90 de l'album 2.0, c'était Garbage, I Think I'm Paranoid. Il est 13h11 et c'est le moment de parler des sorties qui peuvent intéresser les grands comme les petits. Il y aura l'avant-première de la pièce Entre deux mondes de Oussem Chiraoui, qui est une pièce écolo, donc qui peut intéresser les grands comme les petits. Dans un monde qui est pollué, où il y a de la sécheresse, de la pollution, un petit enfant et son père font un voyage entre le ciel et les nuages à la recherche de la pluie et de la vie. À ne pas rater cette avant-première, ça sera à la Cité de la Culture, à la salle des jeunes créateurs, et ça sera dimanche 7 juin à 17h. On continue avec deux classiques, allez, des années 90, Wicked Game, repris par le groupe Him, suivi par la grande Tina Turner. What's Love Got to Do?

Indémodable Tina Turner, What's Love, Got to Do, qui nous ramène presque à la fin de notre tour de midi de ce vendredi 5 juin. Si vous venez de nous rejoindre, sachez que nous avons une très belle interview avec l'artiste Ismaël qui nous propose 2 jours de réflexion sur le cinéma, le féminisme et la résistance par l'image. Ça sera au Madar Carthage, gratuit et bienvenue pour le public samedi et dimanche de 11h à 18h. Et puis voilà, comme d'habitude, comme tous les vendredis, c'était Mina Azouz derrière le micro, mon acolyte Kaiser Bouzriba à la réalisation et notre amie Rim Trabelsi elle à la réalisation web. Et c'est grâce à elle qu'on retrouve les interviews sur notre page Facebook RTCI et sur YouTube. Sinon, moi, il ne me reste plus qu'à vous dire très bonne fin de semaine, très bon week-end et nous, on se retrouve aussi le samedi après-midi de 17h à 19h avec la bonne musique qui bouge. On commence avec Tito Puente, Take 5, en attendant les nouvelles de la rédaction, le journal complet de la rédaction avec Fedia Souhail. À demain.

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1: Le journal de 13h30 à la une de l'actualité. Journée mondiale de l'environnement. L'urgence climatique s'impose comme un défi majeur pour la planète. Face au changement climatique, la journée sonne comme un appel à l'action pour tous. De la sensibilisation à l'action, Tunis accueille un forum pour donner corps à la stratégie environnementale nationale. Entre écologie et engagement citoyen, agir pour un littoral sans plastique, un appel national lancé depuis la plage de Gamart. Le bac se poursuit pour sa troisième journée, mais l'enjeu est aussi de préserver le moral des candidats face à la pression des notes. L'association des parents et élèves appelle à accompagner les candidats avec calme et sérénité. Dans le monde, les espoirs de désescalade suspendus au Moyen-Orient à une trêve fragile au Liban. Météo, temps estival, chaleur intense au sud avec des maximales pouvant atteindre 42 degrés. Bonjour, ce 5 juin, le monde célèbre la Journée mondiale de l'environnement, une journée qui n'est plus seulement un rendez-vous symbolique, mais un rappel urgent. La planète envoie des signaux de plus en plus visibles, hausse des températures, sécheresse, pollution, pression sur les ressources naturelles, recul de la biodiversité. Les défis environnementaux s'imposent désormais comme des enjeux de santé, d'économie, de sécurité alimentaire et de qualité de vie. Placée cette année sous le signe de l'accent climatique, la Journée mondiale de l'environnement 2020 est porté par le programme des Nations Unies pour l'environnement avec l'Azerbaïdjan comme pays hôte des célébrations mondiales à Bakou. Le message est clair, il ne s'agit plus seulement d'alerter, mais d'agir plus vite et plus concrètement pour accompagner un monde déjà bouleversé par le changement climatique. En Tunisie aussi, la question environnementale devient de plus en plus pressante. Le pays est directement concerné par les effets du dérèglement climatique, stress hydrique, épisode de sécheresse, pression sur le littoral, pollution plastique, gestion des déchets et protection des ressources naturelles. À l'approche de l'été, les plages, les zones côtières et les espaces publics sont également au cœur des préoccupations avec le lancement d'actions de nettoyage et de sensibilisation dans plusieurs régions. Et à l'occasion de cette journée, l'Agence nationale de protection de l'environnement donne le coup d'envoi à la Cité de la Culture de Tunis d'un grand forum dédié à la transition écologique. Durant 2 jours, cet événement ressemble ONG, start-up, vertes, experts et décideurs autour d'ateliers, d'expositions et de tables rondes. L'objectif, partager les meilleures initiatives, sceller de nouveaux partenariats et propulser des projets innovants conformes à la stratégie nationale face aux défis climatiques. Ce rendez-vous s'impose comme un impératif pour bâtir une gestion durable des ressources et un modèle de développement inclusif tourné vers les générations futures. C'est Milan Ozi, responsable à la NPE, nous en parle au micro de Zainab Fels.
2: Le forum œuvre pour le partage, le réseautage, la promotion des partenariats et collaborations et même le lancement de nouvelles initiatives et projets qui seront annoncés au cours de ces 2 jours. Tout cela en relation avec la transition écologique en Tunisie. La Tunisie, en 2023, avait élaboré sa stratégie nationale de transition écologique. La transition écologique en Tunisie aujourd'hui, ce n'est pas un choix, ce n'est pas une alternative, c'est une obligation. Obligation pour gérer nos ressources d'une manière durable. Obligation pour promouvoir et mettre en place la culture de produire et de consommer d'une manière plus responsable. C'est une obligation aussi parce que la transition écologique, c'est un modèle de développement qui crée de la richesse, qui permet de lutter contre la pauvreté et qui, bien sûr, mène vers une gestion plus durable et plus responsable des ressources. Les initiatives, elles sont là, elles sont mises en œuvre. Aujourd'hui, on a regroupé tous les acteurs, toutes les parties prenantes pour communiquer autour de ces bonnes pratiques, mais surtout pour promouvoir un terrain favorable à une transition impliquant toutes les parties prenantes à travers une approche multipartite.
1: De son côté, le mouvement Stop Pollution a annoncé 2 journées d'action les 5 et 6 juin à Tunis et à Gebs pour dénoncer la pollution industrielle, notamment dans la région de Gebs. Le collectif conteste aussi une récente décision judiciaire ayant conclu à l'absence de préjudice environnemental. Le programme, un rassemblement de protestation, est prévu cet après-midi à 17h à Chatt Sidi Abdeslem à Gebs, ainsi qu'une manifestation à 18h devant le siège du groupe chimique tunisien à Tunis. Une journée nationale de sensibilisation et d'action citoyenne sous le thème Agir pour un littoral sans plastique sera organisée cet après-midi à la plage de Gamart à l'occasion de la journée mondiale de l'environnement organisée par le ministère de l'Environnement en collaboration avec le bureau du Fonds mondial pour la nature en Afrique du Nord. Cette initiative s'inscrit dans le cadre du projet Adopt a Beach face à l'accumulation croissante des déchets plastiques sur les plages et dans les mers. Cette initiative vise à mobiliser les citoyens et les institutions publiques, les associations, le secteur privé et les médias autour d'un défi environnemental majeur, la pollution plastique dans le milieu marin qui menace les écosystèmes côtiers tunisiens et la biodiversité méditerranée. Troisième journée d'épreuve aujourd'hui pour les candidats au baccalauréat 2026. Les futurs bacheliers poursuivent ce vendredi la session principale dans les différents centres d'examen à travers le pays. Cette troisième journée marque une étape importante dans le rythme de l'examen. Les candidats entrent désormais pleinement dans le marathon du bac entre concentration, gestion du stress et enchaînement des matières. Un appel à la bienveillance est lancé par l'association tunisienne des parents et élèves aux parents pour libérer les candidats de la pression des notes et préserver leur santé mentale durant cette période des épreuves du baccalauréat. Entre gestion du stress et acceptation des différents parcours de réussite, les spécialistes recommandent de laisser les jeunes aborder ce cap décisif avec autonomie et sérénité. Rida Zahrouni, président de l'association, nous en dit plus au micro de Zain Fers.
0: Nous souhaitons la réussite, l'excellence pour tous nos candidats, nos enfants, pour qu'ils réussissent. On est là à l'approche de la fin de la semaine. Donc, ce que nous conseillons à nos enfants, c'est réellement de sortir de ce cadre des examens, de ne pas trop y penser, de ne pas trop réfléchir, de ne pas penser aux moyens qu'on doit avoir ou qu'est-ce qu'on a fait dans cette matière ou l'autre matière. Donc, se reposer et se préparer pour relancer les examens. Pour les parents, il ne faut pas trop en parler. Il faut pas chercher à mettre des défis à leurs enfants et finalement on doit être sûr que nos enfants vont faire le maximum. Ils veulent apporter la joie dans la maison.
1: Au centre d'examen du baccalauréat d'Omla Raïs, dans la circonscription de Gafsa, les épreuves se déroulent depuis deux jours dans un climat mauvais. Un corps enseignant visiblement mécontent, portant des brassards rouges, proteste après l'accusation portée par une candidate présumée tricheuse contre un collègue l'accusant de chantage, corruption et corruption. Le point avec notre correspondant dans la région, l'Ardel Suite.
3: Une plainte en ce sens a été déposée par la famille de l'élève, suite à laquelle le prof fut auditionné par la brigade judiciaire de Mplaoui en attendant d'être transféré devant le juge d'instruction auprès du tribunal de première instance de Gafsa. Examinateur et surveillant, nous sommes sur le fil du rasoir, dans un terrain miné, écartelé entre notre devoir de vigilance et d'intolérance, ne laissant rien passer et risquer gros, entre fausse accusation et victimisation mensongère, ou bien on ferme les yeux et feindre, ne rien voir et gagner notre calme et notre sérénité, nous a déclaré M. Chokri, un enseignant ayant payé dans le passé le prix de la rigueur, de la conscience et de l'intransigeance dans des conditions analogues à celles-ci.
1: À travers les différentes régions de production du pays, la récolte céréalière progresse actuellement à une cadence soutenue portée par des conditions climatiques et logistiques particulièrement favorables. Décryptage de Jamel Tibi.
4: C'est ainsi que plus de 300 000 quintaux ont d'ores et déjà été collectés dans le pays avec une cadence de près de 30 000 quintaux par jour. Hier, la PDG de l'Office des céréales a fait état à Quéron de la collecte de 280 000 quintaux, dont 11 000 dans le gouvernorat de Sylène et plus de 40 000 quintaux dans le gouvernorat du Kef, où l'ouverture des différents centres de collecte a contribué activement à l'accélération des opérations de collecte, dont le volume s'élève dans cette région autour de 50 000 quintaux par jour, selon l'ingénieur de l'Union régionale de l'agriculture et de la pêche. Aussi, l'Office des céréales a-t-il engagé une vaste opération d'évacuation de la production vers les centres nationaux de stockage par le biais des chemins de fer et de camions affectés spécialement à cette opération, ce qui devrait garantir une rapidité d'évacuation de toutes les quantités collectées dans l'avenir et préserver la production contre les risques de leur détérioration, même si les collecteurs ont été tenus de prendre les mesures appropriées à même de protéger les quantités collectées et de garantir leur évacuation en temps opportun avec comme objectif le renforcement de la capacité de stockage de la récolte attendue autour de 20 millions de quintaux cette année dont la quasi-totalité est prévue dans les régions du nord du pays.
1: La production de cerises est estimée cette année à 8 250 tonnes dans le gouvernorat de Céliana, où les superficies cultivées ont atteint 785 hectares, a indiqué le responsable de service des arbres fruitiers au commissariat régional au développement agricole, Khaled Badreddin. Il a appelé à renforcer la distribution de cerises qui ne sont proposées qu'au marché de gros et aux magasins malgré une surproduction. À l'approche de l'été, la douane tunisienne se dit prête. Tous les postes frontaliers sont sur le pont pour accueillir nos Tunisiens à l'étranger et les touristes. Intervenant sur les ondes de la radio nationale, le porte-parole des douanes, Chokri Jebri, conseille vivement aux voyageurs d'utiliser les applications mobiles Rorsati et Amtiarati pour sauter les files d'attente et gagner du temps. Dans l'actualité internationale, au Moyen-Orient, les espoirs de désescalade restent suspendus. Un cessez-le-feu fragile au Liban, au lendemain de l'annonce d'un accord entre Israël et le Liban. La situation demeure tendue sur le terrain. Le Hezbollah a rejeté les conditions de cette trêve, notamment l'exigence de son retrait du sud du Liban, tandis qu'Israël affirme maintenir sa capacité d'intervention contre les positions du mouvement chiite. Un premier signal politique est toutefois venu du président du Parlement libanais. Il a évoqué pour la première fois la possibilité d'un retrait du mouvement du sud du Litanie, en parallèle à un retrait israélien du Liban et un cessez-le-feu global et sans condition. Dans le sud du Liban, les bombardements israéliens se poursuivent malgré l'annonce de l'accord, faisant de nouvelles victimes. Le président libanais avait présenté cette trêve comme une possible dernière chance pour sortir du conflit, mais sa mise en œuvre reste incertaine. Au-delà du terrain militaire, l'ONU alerte aussi sur le risque d'une aggravation de l'insécurité alimentaire mondiale. Le programme alimentaire mondial prévient qu'un conflit prolongé, notamment autour du détroit d'Ormuz, pourrait faire grimper les prix de l'énergie, du blé et du riz et faire basculer des millions de personnes supplémentaires dans l'insécurité alimentaire aiguë. Football, les joueurs de la sélection nationale poursuivent leur préparation en vue de la rencontre amicale face à la Belgique. Le groupe a enregistré l'arrivée hier de Hazem Astouri qui était absent du déplacement en Autriche. La sélection nationale sera opposée en amicale à la Belgique demain, samedi 6 juin, à partir de 14h. La météo à la fin de cette édition, le ciel sera peu nuageux cet après-midi sur la plupart des régions. Les températures maximales seront comprises entre 27 et 32 degrés près des côtes et entre 33 et 38 degrés ailleurs. Elles pourront atteindre 42 degrés dans le sud-ouest et l'extrême sud avec des coups de sirocco locaux. Le vent soufflera de secteur est relativement fort dans le sud avec des phénomènes locaux de sable. La mer sera agitée dans le golfe de Gabès et peut agiter localement agitée ailleurs. Avant de vous quitter, je vous rappelle les principales informations de ce journal. Journée mondiale de l'environnement, l'urgence climatique s'impose comme un défi majeur pour la planète face au changement climatique. La journée sonne comme un appel à l'action pour tous. De la sensibilisation à l'action, Tunis accueille un forum pour donner corps à la stratégie environnementale nationale. Dans le monde, les espoirs de désescalade suspendus au Moyen-Orient à une très fragile au Liban. Météo, temps estival, chaleur intense au sud avec des maximales pouvant atteindre 42 degrés. Ainsi s'achève notre édition. Merci de l'avoir suivi. 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La rédaction vous donne rendez-vous à 15h pour un flash d'actualité. 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
1: Bonjour, le flash de l'actualité de 15h. À l'occasion de la Journée mondiale de l'environnement célébrée le 5 juin de chaque année, une journée nationale de sensibilisation et d'action citoyenne sous le thème « Agir pour un littoral sans plastique » sera organisée cet après-midi à la plage de Gamarthe. Cette initiative vise à mobiliser les citoyens, les institutions publiques, les associations, le secteur privé et les médias autour d'un défi environnemental majeur, la pollution plastique dans le milieu marin qui menace les écosystèmes côtiers tunisiens et la biodiversité méditerranéenne, selon le Bureau du Fonds mondial pour la nature. Les services de la police judiciaire de Tunisville ont démantelé aujourd'hui un réseau spécialisé dans la fraude aux examens nationaux. Trois élèves ont été arrêtés dans le quartier de la Hafsiya, tandis que plusieurs équipements électroniques sophistiqués destinés à transmettre et recevoir des réponses à distance ont été saisis. La ville de Sousse accueillera du 16 au 20 juin courant les 10e Jeux régionaux de Special Olympics pour la zone Moyen-Orient et Afrique du Nord. Un événement qui réunira près de 230 participants, dont des athlètes, encadrants et accompagnateurs issus de 11 pays arabes, parmi lesquels la Tunisie. Au-delà des compétitions sportives, cette manifestation se distinguera par son importante dimension sociale et humaine. Plusieurs initiatives seront mises en œuvre, notamment des examens médicaux spécialisés destinés aux participants, ainsi que des programmes favorisant l'inclusion sociale, le développement du leadership et la participation active des jeunes en situation de handicap mental à la vie publique et à la prise de décision. Dans le monde, le Premier ministre libanais Nawaf Salem a exhorté ce vendredi l'Iran à cesser d'utiliser son pays comme moyen de pression dans les discussions avec les États-Unis pour mettre fin à la guerre au Moyen-Orient. Si je peux adresser un mot à l'Iran, c'est celui-ci. Ayez pitié de notre Sud, cessez de le traiter comme un moyen de pression visant à améliorer les termes de vos négociations, a déclaré le dirigeant lors d'une conférence de presse. Téhéran exige que tout accord avec Washington englobe la fin des hostilités sur le front libanais où Israël combat le Hezbollah. L'armée iranienne a dit aujourd'hui avoir tiré des missiles d'avertissement contre deux navires américains en mer d'Oman après des escarmouches dans le Golfe cette semaine qui fragilisent le cessez-le-feu en vigueur avec les États-Unis depuis le 8 avril. Dans un communiqué relayé par l'agence de presse gouvernementale IRNA, elle affirme que les destroyers hostiles ont quitté la mer d'Oman pour se diriger vers l'océan Indien à la suite de tirs de missiles d'avertissement, à une date qui n'est pas précisée. C'était l'essentiel de l'actualité de 15h. L'information continue sur RTCI. Prochain rendez-vous à 16h.
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1: Bonjour, le flash de l'actualité de 16h. Les entrées de devises provenant de la diaspora tunisienne et du secteur touristique poursuivent leur

0: progression en 2026. Selon les données de la Banque centrale de Tunisie publiées aujourd'hui, les deux principales sources de revenus extérieurs du pays ont rapporté fin mai près de 6,32 milliards de dinars, soit une hausse de 4,29% par rapport à la même période de l'année précédente. Volet refinancement, le volume global a régressé de 18% pour se situer au niveau de 10,9 milliards de dinars à la date du 4 juin courant. En revanche, le total des transactions bancaires a enregistré une hausse de 31,7% pour avoisiner les 4 milliards de dinars. La ville de Mahdia accueille aujourd'hui la 4e édition du Forum tunisien de l'information statistique. Organisé par l'Association des journées économiques et financières appliquées, en partenariat avec le Conseil national de la statistique, la Délégation générale au développement régional et l'Institut tunisien de la compétitivité, ce forum a réuni des représentants de divers ministères, des parlementaires et des organisations de la société civile. Dans une déclaration à la radio nationale, Fawzi Sbouaï, président de l'Association des journées économiques et financières appliquées et coordinateur général du forum, a expliqué que ce forum visait à élaborer une nouvelle loi sur les statistiques conformes aux normes internationales. Le deuxième étage du musée du Bardo vient de partiellement rouvrir ses portes au grand bonheur du public. Plusieurs mosaïques sont de nouveau accessibles et donnent de nouvelles saveurs à la visite du musée. Après une longue éclipse, le public peut revoir la fameuse mosaïque de Diane Chasseresse ou celle du labyrinthe où Thésée dompte le Minotaure. Dans le monde, des colons sionistes ont investi aujourd'hui des terres agricoles au sud de Jenin, tandis que les forces israéliennes ont arrêté 3 Palestiniens, dont 2 mineurs, lors de raids distincts dans les gouvernorats de Jenin et de Toubas, selon des sources locales. D'après ces sources, des colons pénétrés dans les terres agricoles situées entre les villages de Marka et Zawiya, au sud de Jenin, où ils ont circulé pendant plusieurs heures. Des incursions similaires ont également été signalées dans les localités de Fahma et de Kafr Rai, où des groupes de colons ont parcouru les terres des habitants. L'Ukraine a admis aujourd'hui que le drone qui a explosé dans le port roumain de Constanța sur la mer Noire était l'un des siens, perturbé par le brouillage russe. Cette explosion n'a pas fait de victimes et intervient une semaine après qu'un drone aérien s'est écrasé sur un immeuble d'habitation de ce pays, membre de l'Union européenne et de l'OTAN, faisant 2 blessés. C'était l'essentiel de l'actualité de 16h. Prochain rendez-vous avec l'actualité à 17h.
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1: R comme règlement en espèces. Le régime du règlement en espèces en Tunisie a connu un tournant majeur avec la loi de finances 2026. Et la réglementation actuelle s'articule autour de deux volets distincts. Ce qui a changé, ce qui reste interdit ou sanctionné. Premièrement, ce qui a changé. Il est de nouveau légalement possible de signer et d'enregistrer des contrats d'achat, biens immobiliers, voitures, bijoux, etc., réglés en liquide, même si le montant dépasse le seuil historique de 5000 dinars. Les administrations publiques, recettes de finances, direction de la propriété foncière, n'ont plus le droit de refuser l'enregistrement d'un contrat ou la délivrance d'un titre de propriété sous le seul motif que la transaction a été payée en espèces. Deuxièmement, ce qui reste interdit ou sanctionné. L'amende fiscale de 20%. Tout paiement en espèces d'un montant supérieur ou égal à 5000 dinars, toute taxe comprise, lié à l'acquisition de marchandises, de biens ou de services professionnels, déclenche une amende fiscale immédiate de 20% du montant payé avec un minimum forfaitaire de 2000 dinars par infraction. Pour l'entreprise ou le professionnel au régime réel qui paye une facture de plus de 5000 dinars en espèces, la charge devient non déductible du résultat imposable et la TVA ne sera pas récupérable. Enfin, un fournisseur qui accepte un paiement en espèces sans déclarer précisément l'identité complète de son client s'expose à une pénalité égale à 8% de la somme perçue.
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4: Quel que soit le nom qu'on lui donne, l'infusion à base de fleurs d'hibiscus est une petite merveille aux multiples vertus. Vous connaissez sans doute le carcadet, cette boisson à base de fleurs d'hibiscus séchées qu'on consomme en Égypte et dans plusieurs pays africains, notamment au Sénégal, et appelée aussi en Éthiopie thé rose. Autant de noms désignant une délicieuse boisson réalisée à partir de fleurs d'hibiscus. Carcadet, bissap, thé rose, aujourd'hui, levons le mystère.

0: plein feu.
1: Le carcadet est une infusion de fleurs d'hibiscus à la couleur rouge et au goût acidulé. Il n'y a rien de plus simple à préparer. On laisse infuser pendant 10 minutes une poignée de fleurs dans de l'eau chaude. Les amateurs sophistiquent la préparation en faisant bouillir à petit feu pendant quelques minutes l'infusion de carcadet avec des épices, de la badiane par exemple ou de la cannelle. Dans certaines régions d'Afrique, on le prépare avec de la menthe. Les fleurs séchées d'hibiscus sont mises à infuser dans de l'eau sucrée, puis réfrigérées. Le carcadet a cette propriété d'être très rafraîchissant et riche en vitamine C, en plus du fait qu'il est très bénéfique pour le transit. Après un repas copieux, un verre de carcadet est toujours le bienvenu. Il se consomme également à tout moment de la journée pour remplacer justement le thé.

L'oseille de Guinée, Hibiscus saptarifa, également appelée roselle, est une plante herbacée de la famille des Malvacées, originaire d'Afrique, mais dont la culture s'est d'abord développée en Asie du Sud-Est, Inde, Sri Lanka, Thaïlande, Malaisie et Java. Ces cultivars furent introduits en Afrique de l'Ouest au XIXe siècle pour y développer sa culture. Le bisap, ou carcadé, parfois orthographié avec un C et terminé en ET, et la boisson préparée à partir du calice des fleurs de cet hibiscus à fleurs rouges. L'oseille de Guinée pousse bien en zone tropicale, en Afrique de l'Ouest, Sénégal, Burkina Faso, Bénin, Togo, Niger, sud du Mali, nord de la Côte d'Ivoire, au nord du Cameroun, au Botswana et au Congo-Kinshasa, ainsi qu'au Congo-Brazzaville. Il existe plusieurs dizaines d'espèces d'hibiscus dans le monde, et certaines d'entre elles offrent des propriétés à la fois culinaires et médicinales. Parmi elles, figure l'hibiscus saptarifa, appelé aussi oseille de Guinée ou roselle. Cette variété de fleurs est traditionnellement utilisée pour confectionner des infusions, telles que le carcadé, boisson d'Égypte que l'on retrouve sous le nom de bisap au Sénégal ou de thé rose d'Abyssinie en Éthiopie. L'hibiscus saptarifa est une plante herbacée de la même famille que la mauve, le tilleul ou le baobab. Il donne naissance à des fleurs composées de 5 pétales qui présentent un harmonieux dégradé de couleurs allant du jaune au rose. Au centre de la corolle trône un imposant calice pourpre, partie de la plante utilisée pour confectionner le carcadé. Si cette plante a pour origine le nord-est de l'Afrique, dans la région d'Assouan, près du Nil, sa culture s'est aujourd'hui très largement répandue dans une grande partie de l'Afrique. Les fleurs d'hibiscus sont traditionnellement utilisées pour réaliser cette délicieuse boisson au goût acidulé et à la couleur rose fuchsia sous forme d'infusion glacée ou de thé chaud. Nous sommes en 4000 avant notre ère, 1500 avant la construction de la grande pyramide de Khéops, et l'Égypte est déjà une immense civilisation. Déjà à cette époque reculée, les Sounous égyptiens, des prêtres médecins, étudiaient leurs contemporains et les maux dont ils souffraient pour essayer de les soulager. Et déjà, les premiers médicaments d'origine végétale voyaient le jour. Miraculeusement, un papyrus datant de 1500 ans avant notre ère, visible au musée de Leipzig, le papyrus d'Ebers, nous apporte de précieuses informations. Ce papyrus peut être considéré comme le premier traité de médecine de l'histoire de l'humanité. Il recense plus de 500 plantes et leur utilité médicale. L'hibiscus y figure en bonne place. Il est effectivement attesté que les Égyptiens consommaient très régulièrement un thé de santé à base de calice d'hibiscus saptarifa. Certains voyageurs de l'époque attribuaient d'ailleurs l'élégance, la finesse et la beauté légendaire des femmes égyptiennes à la consommation de ce thé rose. Leur intuition était la bonne. On sait aujourd'hui que l'hibiscus saptarifa, appelé carcadé en Égypte, qui est aussi le nom de cette infusion d'hibiscus encore très populaire, possède de nombreuses propriétés thérapeutiques. D'ailleurs, depuis l'Égypte antique, cette boisson s'est popularisée notamment en Afrique de l'Ouest où elle est très régulièrement consommée et devient très tendance en Europe. En quelques siècles, la plante elle-même a conquis la quasi-totalité des zones tropicales et subtropicales de la planète, signe de sa notoriété et surtout de ses qualités salutaires et bienfaisantes.

0: Le saviez-vous?
1: Attention, il existe plus de 200 espèces d'hibiscus dans le monde. Elles sont loin d'être toutes consommables et seule l'infusion d'hibiscus sabdarifa donne le bissap. On en fait aussi des confiseries, comme l'hibiscus confit à manger comme un bonbon. Les infusions d'hibiscus sont employées comme remède depuis l'Égypte antique, comme nous l'avons dit, où on l'utilisait notamment pour abaisser la température du corps en cas de coup de chaud, comme aphrodisiaque, et contre les insomnies et l'agitation. Elles sont encore employées aujourd'hui dans de nombreuses médecines traditionnelles. Le bissap possède des vertus hypotensives permettant de lutter contre l'hypertension artérielle et des propriétés protectrices pour le cœur. Le bissap est très employé, notamment en Égypte, pour réduire le cholestérol et les triglycérides chez les personnes souffrant de syndrome métabolique. L'infusion d'hibiscus est une excellente source d'antioxydants, notamment des anthocyanes de la famille des polyphénols, pigments naturels qui donnent à la fleur sa belle couleur rouge. C'est aussi un très puissant antioxydant qui préserve la peau, notamment du vieillissement prématuré. C'est également un draineur efficace qui facilite l'élimination de l'eau en excès. Des études ont en outre montré que boire de l'infusion d'hibiscus au moins une fois par jour permet à l'organisme de lutter contre la résistance à l'insuline, donc à aider à stabiliser et à maintenir un bon taux de glycémie chez les personnes atteintes de diabète de type 2. L'hibiscus possède d'excellentes propriétés diurétiques, antiseptiques et antibactériennes. Il est donc tout indiqué pour prévenir ou soigner les petites infections urinaires et prévenir la formation de calculs rénaux. C'est d'ailleurs une des meilleures infusions pour lutter contre les infections urinaires. De plus, le jus d'hibiscus est un excellent digestif qui permet de lutter contre tous les troubles légers liés à la digestion.
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Hibiscus sabdarifa est son nom scientifique. L'oseille de Guinée ou la roselle, ses noms vernaculaires. Le nom Bissapucarcadé, parfois orthographié avec un C, donc C-A-R-C-A-D-E-T, est issu de l'arabe égyptien Karkandanji, désignant l'infusion de fleurs d'hibiscus. Son autre nom, Bissap, est issu du Wolof, une langue parlée au Sénégal, en Gambie et en Mauritanie. L'hibiscus sabdarifa est connu sous diverses appellations. Oseille de Guinée, roselle, sont ses noms communs français et anglais. En Peul, au Cameroun, il se nomme Foléré. Dlabéni au Mali, en Côte d'Ivoire ou au Burkina, Ngaï Ngaï au Congo, Brazzaville et Kinshasa, Karkandanji en Centrafrique. Les Nigérians nomment la boisson Zobo. Il est également poétiquement nommé thé rose d'Abyssinie, thé de l'Empire ou encore boisson des pharaons. Au Mexique, on parle d'agua de Jamaïca et de groseille pays aux Antilles françaises.

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1: Sorti en novembre 2024, Bissap est une collaboration entre Lafouine et le jeune artiste Jay Brownie. Ce morceau, au style mélodieux et rappé, marque une nouvelle étape dans la carrière de Lafouine, mêlant nostalgie de la rue et succès actuel avec une ambiance virtuelle souvent sombre. Lafouine, de son vrai nom Lawini Mouhid, est né en 81 à Trappes, dans les Yvelines, sixième dans une famille de 7 enfants de parents marocains arrivés en France en 1975. D'origine marocaine donc, il a grandi dans une famille nombreuse et a quitté l'école à 14 ans pour se consacrer à la musique. Lafouine est devenu une figure emblématique du rap français grâce à son style unique et ses paroles poignantes. En 2003, il a signé avec Sony Music et a lancé sa carrière avec son premier album « Bourré au son » en 2004. Lafouine est un artiste dont la carrière est marquée par des albums variés et des performances captivantes. Sa capacité à toucher le public avec ses textes sincères et son style unique fait de lui une figure incontournable du rap français.

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1: Il est difficile de vous donner LA recette du jus de bissap. Il en existe de nombreuses. En effet, on peut utiliser la fleur d'hibiscus seule, accompagnée de sucre ou de miel, mais il est aussi possible de rajouter quelques épices pour décupler ses saveurs. Les ingrédients qui s'ajoutent fréquemment sont la menthe, le citron, le gingembre, la noix de muscade, la fleur d'oranger ou encore la vanille. Il est aussi possible de parfumer vos thés et infusions avec cette fleur pour apporter une fraîcheur et un goût fruité à votre préparation. Et pour commencer et pour un bissap, il faudra choisir la méthode pour infuser les fleurs d'hibiscus dans l'eau. L'infusion à chaud va acidifier votre préparation, nous vous conseillons donc l'infusion à froid. Elle aura l'avantage d'avoir un besoin en sucre moins important. Si vous souhaitez réaliser un bissap à la menthe, il faudra rajouter au moins une cuillère à soupe de feuilles de menthe séchées. Et pour un dosage idéal, nous utiliserons environ 3 cuillères à soupe de fleurs pour 1 litre d'eau. Ajustez ce dosage pour la quantité souhaitée et n'ajoutez le sucre qu'à la fin de votre préparation pour le doser correctement.

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1: Avec Sahdim Mbarak, bonjour. À l'occasion de la journée mondiale de l'environnement, célébrée le 5 juin de chaque année, une journée nationale de sensibilisation et d'action citoyenne sous le thème « Agir pour un littoral sans plastique » devrait être organisée cet après-midi à la plage de Hammam de Gamart. Cette initiative vise à mobiliser les citoyens, les institutions publiques, les associations, le secteur privé et les médias autour d'un défi environnemental majeur, la pollution en plastique dans le milieu marin qui menace les écosystèmes côtiers tunisiens et la biodiversité méditerranéenne selon le bureau du Fonds mondial pour la nature.

0: Les services de la police judiciaire de Tunisville ont démantelé aujourd'hui un réseau spécialisé dans la fraude aux examens nationaux. 3 élèves ont été arrêtés dans le quartier de la Hafsia, tandis que plusieurs équipements électroniques sophistiqués destinés à transmettre et recevoir des réponses à distance ont été saisis. La ville de Sousse accueillera du 16 au 20 juin courant les 10e Jeux régionaux de Special Olympics pour la zone Moyen-Orient et Afrique du Nord, un événement qui réunira près de 230 participants, dont des athlètes, encadrants et accompagnateurs issus de 11 pays arabes, parmi lesquels la Tunisie. Les entrées de devises provenant de la diaspora tunisienne et du secteur touristique poursuivent leur progression en 2026. Selon les dernières données de la Banque centrale de Tunisie, les 2 principales sources de revenus extérieurs du pays ont rapporté à fin mai près de 6,32 milliards de dinars, soit une hausse de 4,29% par rapport à la même période de l'année précédente. Dans le monde, l'armée iranienne a dit aujourd'hui avoir tiré des missiles d'avertissement contre 2 navires américains en mer d'Oman après des escarmouches dans le Golfe cette semaine qui fragilisent le cessez-le-feu en vigueur avec les États-Unis depuis le 8 avril. Fin de ce flash, prochain rendez-vous avec les infos à 18h.
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Bonsoir, bonsoir. 17h03 sur les ondes de Radio Tunis, chaîne internationale. C'est 120 minutes en ce vendredi 5 juin 2026 et on est ensemble comme tous les jours de la semaine. Rendez-vous avec l'info, l'actualité, le point météo, les sorties, l'agenda culturel, les sorties spéciales week-end puisque nous sommes le vendredi et que le week-end s'annonce chaud. Chaud, pas mal de spectacles, pas mal de rassemblements sans prévu. On vous donnera quelques idées pour sortir entre amis, en famille ou peut-être en solo, pourquoi pas. Cet après-midi, je suis accompagnée de Raith Wesleti à la réalisation, Sofiane Benjima à la réalisation digitale, c'est la Khader côté micro, et en direct du studio de RTCI. Le démarrage se fait en musique avec Blue One Love.

Yves, Alicia Keys, Gangsta Lovin' sur RTCI, 17h16, un petit point météo pour le week-end, histoire de vous dire qu'on va faire du copier-coller, copier-coller sur aujourd'hui, où on a eu des températures entre 19 et 32 degrés, même météo qu'hier d'ailleurs, avec une vitesse de vent pas très élevée, donc on est à peu près à 18 km/h et une humidité classique pour la période, donc 47% d'humidité. Demain, on retrouvera à peu près les mêmes températures entre 21 et 31 degrés et ce sera le cas pour toute la semaine. Ciel légèrement voilé jusqu'à lundi et à partir de mardi et mercredi, quelques degrés en plus avec un pic de chaleur la journée du mercredi. Les maximales atteindront les 36 degrés et puis retour un petit peu au calme, 2 à 3 degrés en moins à partir de jeudi. Voilà ce qu'il en est pour le point météo pour le week-end. Ciel légèrement voilé, des températures entre 19 et 31 degrés et puis pour la semaine prochaine, un pic de chaleur prévu pour les journées du mardi et mercredi. 17h16, Maître Gims reste.

Queen, Don't Stop Me Now sur RTCI. On va pas s'arrêter là, il est 17h27 et on est là jusqu'à 19h. Si vous avez envie, enfin, si vous aimez le cinéma allemand, que vous avez envie de regarder un film en pleine à la belle étoile, comme on dit, il y a Ciné Junina dans sa 5e édition. C'est ce que fait le Goethe-Institut tous les ans en cette période de l'année. Alors tout le mois de juin, donc c'est les jeudis à 21h, c'est Ciné Junina, cinéma sous les étoiles, une invitation à vivre des soirées cinéma pas comme les autres, dans le cadre enchanteur de ce jardin donc du Goethe-Institut, transformé en salle à ciel ouvert. Ça se passe à 21h, c'est du 11 juin au 16 juillet, c'est tous les jeudis, une sélection donc de films allemands projetés en version originale allemande, mais c'est sous-titré en français pour une immersion bien sûr plus authentique et pour que ce soit en même temps accessible à tous. À ne pas manquer donc le 25 juin, une soirée spéciale jeune public avec des courts-métrages d'animation, du pop-corn, des activités de coloriage pour les enfants. Donc voilà, pour les petits bambins, ce sera pour le 25 juin. Sinon, le prochain rendez-vous qu'on vous propose, c'est jeudi prochain, le 11 juin, à partir de 21h. Il y a une page événement Facebook où vous trouverez tous les détails par rapport surtout aux films qui seront projetés. 17h29, Michael Jackson, Will You Be There?

Joe, ride with you sur RTCI, 17h41 minutes. Dans quelques minutes, le temps d'écouter un autre morceau, on va retrouver Aïssam Marzouki et ses aventuriers pour ce vendredi 5 juin 2026. Ce sera à 17h45.

aujourd'hui Nicolas Hulot. C'est un personnage bien particulier que je vais vous entretenir aujourd'hui, car contrairement aux aventuriers d'autrefois, qu'ils soient explorateurs, marins, voyageurs ou flibustiers, c'est un contemporain très médiatisé, très apprécié par l'opinion de son pays et régulièrement en tête des sondages de popularité. Il s'agit de Nicolas Hulot, animateur et producteur connu de télévision, mais aussi journaliste, écrivain, militant écologique, qui a même joué un rôle dans les affaires publiques françaises en devenant homme politique et ministre. Né en 1955 d'un père chercheur d'or et créateur de jardins et d'une mère responsable de maison de santé, Nicolas Hulot a connu une enfance marquée par la mort précoce de son père ainsi que par le suicide de son frère aîné. Il fait des études au collège Fénelon-Sainte-Marie, au lycée Saint-Jean de Passy et au collège Sacerneau à Nice et commence des études de médecin qu'il abandonne au bout de 6 mois pour pratiquer différents petits métiers comme moniteur de planche à voile, plagiste, serveur, puis photoreporter. Métier qui lui permet de faire ses premiers grands déplacements au Guatemala en 1976 pour couvrir le tremblement de terre et la même année en Afrique du Sud avec le navigateur Éric Tabarly. En 1977, il est en Rhodésie pour interviewer le premier ministre Ian Smith. Lors de l'enlèvement du baron Ampin, il se planque pendant 46 jours dans une voiture pour photographier sa libération. Mais il s'absente au moment précis où il est libéré. Le 2 novembre 1979, il est parmi les premiers sur les lieux de la fusillade où est tué Jacques Mérine. C'est cependant en 1978 que Nicolas Hulot débute dans les médias sur la chaîne de Radio France Inter dans laquelle il travaille jusqu'en 1987. Ses débuts à la télévision, média qui lui assurera popularité et célébrité, sont marqués par l'émission pour enfants Les Visiteurs du Mercredi en 1980, puis par Les Pieds au Mur, entre 1982 et 1983. En soirée, il sera sur France Inter pour une émission sur la moto. Nicolas Hulot participe au rallye Paris-Dakar en 1980 dans la catégorie moto et participe à l'expédition transafricaine en 1986 au volant d'une Peugeot 505. Il connaîtra la consécration dans la période qui s'étend de 1987 à 1995 où il présente sa célèbre émission Ushuaïa, le magazine de l'extrême, le propulsant à la tête des défenseurs de l'environnement dans son pays et dans les pays où son émission est diffusée. Il enchaîne en 1996 avec Opération Okavango et Ushuaïa Nature, qui le mènera partout dans le monde, y compris dans les zones les moins accessibles, entre 1998 et 2012. La chaîne télévisée Ushuaïa TV sera lancée en 2005 en s'appuyant sur sa popularité auprès du public de téléspectateurs. En 1990, Nicolas Hulot crée la fondation Ushuaïa, qui se transforme en 1995 en fondation Nicolas Hulot pour la nature et pour l'homme. Parmi les exploits de Hulot, relevant en 1992 son expérimentation du dirigeable à dérive flottante de Didier Coste, puis sa tentative avec ce dernier de traverser l'Atlantique en dirigeable à pédale, à propulsion électrique, solaire et musculaire, qui se terminera au bout de 1500 km près des îles du Cap-Vert. Multipliant les campagnes et les événements liés à l'écologie et à la protection de l'environnement, Hulot lance l'idée d'inclure une charte de l'environnement dans la Constitution française, idée qui se concrétisera en 2005. En 2006, il lance également le pacte écologique afin d'imposer la question environnementale dans la campagne présidentielle française et va même jusqu'à se déclarer candidat à l'élection présidentielle en 2012. Après avoir refusé à plusieurs reprises d'entrer au gouvernement comme ministre de l'écologie, il finit par devenir, en mai 2017, ministre d'État, ministre de la transition écologique et solidaire sous la présidence d'Emmanuel Macron. Il démissionne toutefois en août 2018, affirmant qu'il a le sentiment que l'écologie n'est pas une priorité pour le gouvernement. Aujourd'hui, Nicolas Hulot fait preuve de plus en plus de radicalité en militant pour la décroissance et contre le capitalisme libéral qui se développe sans frein dans un monde inégalitaire et en rupture de ressources.

Femme Like You, c'était la Camaro, bien sûr, dans la version originale, parce qu'il y en a eu d'autres, bien sûr, des reprises qui ont cartonné ces dernières années. 17h55, je profite pour vous proposer d'aller voir le tout nouveau spectacle de Nidal Yahyaoui. Ça s'appelle Gourbi, ou Gourbi, chapitre 1, chapter 1, et ça se passe au 4e art demain à partir de 19h. C'est un projet musical, donc porté, comme je l'ai dit, par Nidal Yahyaoui, comme à son habitude, avec son ADN. Il va explorer les répertoires traditionnels tunisiens dans une approche à la fois électronique, acoustique et immersive. On va retrouver la voix, les percussions, les instruments populaires tunisiens qui vont dialoguer entre eux, qui vont faire dialoguer les archives sonores, les textures modernes et les récits collectifs. Samedi 6 juin à 19h au théâtre Le 4e Art, c'est votre rendez-vous avec le tout nouveau spectacle de Nidal Yahyaoui, Gourbi Chapter 1. 17h56, Kin, Somewhere Only We Know, et à 18h, rendez-vous avec le flash de l'actualité. Nous, on va se retrouver juste après pour la deuxième partie de 120 minutes.

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1: Présenté par Sladim Mbark, bonsoir. Transformer la sensibilisation écologique en une véritable responsabilité collective et un levier de transformation sociétale, tel est le défi que le ministère de l'Environnement tente de relever à l'occasion de la célébration de la Journée nationale et mondiale de l'environnement 2026. L'événement de célébration organisé ce vendredi à la Cité de la Culture de Tunis a rompu avec les formats institutionnels classiques pour proposer une plateforme vivante et interactive réunissant institutions publiques, secteurs privés, sociétés civiles, jeunes et chercheurs. À l'occasion de la Journée nationale de l'environnement, le ministre de l'Environnement, Habib Abid, a mis en avant les principales réalisations et ambitions de la Tunisie en matière d'assainissement, de protection du littoral, de gestion des déchets et de préservation de la biodiversité. Sur le volet de l'assainissement, le ministre indiquait que le pays dispose aujourd'hui de 127 stations d'épuration capables de traiter près d'1 million de mètres cubes d'eau usée par jour. La Tunisie a mis en place un nouveau programme visant à promouvoir l'utilisation des voitures électriques au sein des institutions publiques, territoriales et locales dans le cadre

0: de sa stratégie de transition énergétique. Ce dispositif, piloté par l'Agence nationale pour la maîtrise de l'énergie, sera opérationnel d'ici la fin de l'année 2026. La Commission administrative nationale de l'Union générale tunisienne du travail a appelé hier à la révision des choix économiques et sociaux et à la mise en place de politiques nationales basées sur le soutien à la production et à l'emploi, la protection des entreprises publiques, la préservation du pouvoir d'achat ainsi que la réalisation de la justice fiscale et sociale. Les services de la police judiciaire de Tunis-Ville ont démantelé ce vendredi un réseau spécialisé dans la fraude aux examens nationaux. 3 élèves ont été arrêtés dans le quartier de la Hafsiya, tandis que plusieurs équipements électroniques sophistiqués destinés à transmettre et recevoir des réponses à distance ont été saisis. Les premières investigations ont révélé que le réseau était composé de 3 élèves qui coordonnaient entre eux des opérations visant à transmettre et recevoir des réponses durant les épreuves. La chambre criminelle spécialisée dans les affaires de terrorisme près la cour d'appel de Tunis a décidé hier de rejeter l'appel sur la forme et de confirmer l'ensemble des jugements rendus en première instance dans l'affaire de l'assassinat de Mohamed Zouheiri. Le gouvernement irlandais a annoncé ce vendredi avoir interdit d'entrer sur son territoire des ministres israéliens de la sécurité nationale Itamar Ben-Gvir et des finances Bezalel Smotrich, 2 figures de l'extrême droite en Israël. Cette décision a été prise en raison de leur rôle déterminant dans l'escalade de la catastrophe en cours à Gaza, a indiqué le ministère irlandais de la Justice dans une déclaration transmise à l'AFP. Fin de ce flash, prochain rendez-vous à 19h.
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4: Bonjour à toutes et à tous. J'ai le plaisir de vous retrouver avec la complicité de Nawel Saidi pour la chronique Au jour le jour.
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4: Connaissez-vous le mot Sigurtagi? Lorsqu'on dit Sigurtagi, eh bien on désigne un assureur. Et un assureur travaille dans le domaine de la Sigurta. Et c'est intéressant de mettre en regard le mot de Sigurta qui veut dire donc assurance. Et le mettre en regard avec sicuro, qui veut dire c'est sûr en italien. Et puis avec le terme assicurazione, qui désigne les assurances en langue italienne. Sigurta, donc un terme qui a une connotation italienne forte. Et lorsqu'on l'utilise sous la forme sigurteji, eh bien, on ajoute une désinence qui, elle, appartient plutôt à la tradition turcophone. Le J final désigne en effet des métiers. Ça peut être un taxi-J, comme on désigne un taxi du côté d'Istanbul. Ça peut être un bostanji, comme on désigne un jardinier, ou un damerji, comme on désigne un forgeron, et bien on dira sigurteji, et le tour est joué. Le nom de métier et le j final, à l'image également de kahwaji. Sigurta, siguro, sigurteji, les mots du jour.
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4: Ellifet met. Voici une expression qui est très intéressante parce que c'est l'expression même de l'éphémère. Ce qui est éphémère, ce qui est passé, eh ben, il est fini, c'est terminé, on n'en parle plus, on tourne la page. Elle signifie, cette expression, Ellifet met, on tourne la page. On l'utilise en cas de dispute, par exemple, en cas de conflit, eh bien, on fait table rase, Ellifet met. Et c'est une expression qui revient souvent et qui marque très souvent des réconciliations qui peuvent être spectaculaires, qui sont basées un peu sur l'oubli, un peu sur ce qui est passé, et ce qui est passé, eh bien, il n'a plus la même importance que ce qui continue à être d'actualité. Ellifet met, une expression qui veut dire directement Ellifet met, ce qui signifie ce qui est passé est mort, eh bien, ce qui est passé n'a plus la même importance. Faisons table rase. Ellifet met, l'expression du jour.
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4: terminons notre feuilleton qui s'intéresse à la mémoire radiophonique et télévisuelle tunisienne. Nous le terminons avec les personnages de Hneni et Hmeidetou qui ont très longtemps animé une chronique quotidienne à la télévision tunisienne, une chronique dans laquelle on revenait sur les proverbes, sur les bons mots de la langue tunisienne. Et cette émission s'appelait Mhal Shahed et pendant très longtemps, véritablement, elle faisait revivre ces clichés parfois de la tradition. Hneni et Hmeidetou, tous deux habillés à la traditionnelle, installés dans leur salon et qui discutaient et se répondaient et qui à chaque fois terminaient sur un bon mot, sur une morale et sur une expression toute faite de personnages qui restent dans notre imaginaire et qui font partie de notre mémoire télévisuelle. Nous avons vu au cours de cette semaine des personnages comme Cheneb, Hajklouf, Omitraki, Kamoucha et pour terminer, Hneni et Hmeidetou. A bientôt sur RTCI en vous invitant à cueillir le jour nouveau qui se présente.
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0: Bahnoug Saliha sur RTCI, 18h16 minutes, en ce vendredi 5 juin 2026. On enchaîne avec la deuxième partie de notre émission qui sera dédiée dans quelques minutes, un peu moins de 14 minutes, à Academics avec notre ami et collègue Mehdi Rantaoui qui prendra la relève à 18h30 et qui nous parlera aujourd'hui, qui fera focus sur le baccalauréat de 2026, les secrets d'une préparation efficace au baccalauréat. En tout cas, on souhaite toute la réussite à tous les bacheliers et toutes les bachelières. Encore quelques jours, hold on comme on dit, et tout va bien se passer. L'invité du jour sera Mohamed Khalil Ben Youssef, enseignant universitaire en marketing, spécialiste en IT et coordinateur pédagogique des spécialités marketing et management. Vous le retrouverez si le sujet vous intéresse à partir de 18h30. En attendant, nous continuons en musique, toujours avec la même équipe, Raif Ousteti à la réalisation, Rawi Khader côté micro, et puis Sofiane Benjima pour assurer avec vous le relais sur les réseaux sociaux de tous les podcasts replay. La bronze, formidable, reprise dans la version franco-marocaine.
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1: Salut tout le monde, au micro c'est Mehdi Kantawi. Chers auditeurs, chères auditrices, j'espère que vous allez bien et que vous êtes en super forme. Il est très exactement 18h30 sur plateau d'RTCI, alors où que vous soyez, je suis très heureux de vous retrouver en ce vendredi 5 juin 2026 avec Academix, notre rendez-vous hebdomadaire. Je remercie l'équipe qui m'accompagne aujourd'hui, à savoir Raith Wisletti pour sa précieuse collaboration technique et Sofiane Benjim à côté. Donc, développement digital. Alors, dans la chronique Academix, nous abordons aujourd'hui un sujet d'actualité ayant une relation directe avec les études, à savoir cap sur le baccalauréat 2026, donc les secrets d'une préparation efficace au baccalauréat. Alors, en cette période d'examen donc, du baccalauréat, dont les épreuves ont débuté avant-hier, le 3 juin, des milliers de jeunes vivent des journées intenses entre concentration, stress et espoir. Alors c'est un moment important où chaque effort compte et où la préparation mentale devient aussi essentielle que les révisions. Mais au-delà de l'enjeu scolaire, c'est aussi une étape de vie qui forge la persévérance, la confiance et la capacité à se dépasser. Alors pour en parler, j'ai un invité de qualité, il était parmi nous il y a 2 semaines de cela. Le voici de retour, il s'agit de monsieur Mohamed Khalil Ben Youssef, qui est enseignant universitaire en marketing, il est spécialiste en intelligence artificielle et surtout coordinateur pédagogique des spécialités marketing et management. Bonsoir monsieur Mohamed Khalil Ben Youssef et soyez le bienvenu parmi nous sur le plateau d'RTCI.
2: Bonsoir Mehdi, bonsoir à tous les auditeurs, à toutes les auditrices et surtout à tous les bacheliers qui passent les examens
1: ces jours-ci.
2: Bah, je vous dis dès le départ, bonne chance
1: et bon courage.
2: Et bon courage.
1: Très bien. Alors, en cette période d'examen, c'est souvent le mental qui fait la différence entre donc plutôt autant que les connaissances.
2: Ah oui, oui surtout.
1: Oui. Alors, beaucoup de candidats ressentent une forte pression. Alors, comment faut-il aborder mentalement cette étape pour éviter qu'elle ne devienne une source de blocage ?
2: En fait, le déclic pour la réussite, déjà, on a travaillé, bon, je vais prendre la casquette... J'étais déjà bachelier auparavant.
1: Oui. Donc, on l'était tous.
2: On l'était tous, oui. Donc, après, eu 4 ans de travail déjà, 4 années de travail acharné dès la première année jusqu'au bac, bah ça sera le fruit et la récompense d'un travail, d'une persévérance. Et le déclic de la réussite, bah en fait, c'est le mental.
1: Oui.
2: C'est vrai qu'on a bossé dur, on a beau travailler, on a beau réviser, on a beau appris, et la phase finale, c'est le mental. Il faut garder le mental, il faut garder... Oui, c'est vrai, c'est le stress.
1: Oui.
2: Le stress, il est là parce que l'épreuve, elle est importante. Bah, déterminer...
1: Donc le stress, c'est normal.
2: Oui, c'est normal.
1: Oui.
2: C'est normal d'être stressé.
1: Exactement.
2: C'est normal parce que c'est une épreuve qui va déterminer, d'une manière ou d'une autre, notre carrière, notre poursuite des études supérieures et notre avenir, surtout.
1: Oui.
2: Mais il faudra savoir, il faudra être serein, il faudra se dire, oui, c'est vrai, j'ai beau travailler, j'ai beau réviser, j'ai beau acquis des connaissances, mais là, c'est une épreuve.
1: Oui.
2: C'est pas une épreuve de question de vie ou de mort, certainement, parce que le bac, c'est une épreuve qu'on passera aujourd'hui, qu'on pourra certainement récupérer par la suite. Et bien évidemment, une session principale, une session de contrôle, ça reste toujours une épreuve, ça reste toujours une chance, ça reste toujours une opportunité. Et on en parlera que réussir le bac de la session principale ou de la session de contrôle, ça reste toujours, on a réussi le bac.
1: Exactement. Voilà. Alors, le stress n'est pas toujours un ennemi. Il peut parfois devenir un signal utile s'il est bien compris. Alors, on entend souvent dire qu'il faut éliminer totalement le stress. Pourtant, certains spécialistes affirment qu'une certaine dose de stress peut être bénéfique.
2: Oui.
1: Alors, comment transformer cette anxiété en moteur de réussite ?
2: Bah, en fait, une fois qu'on a commencer à stresser, c'est que on a donné une certaine valeur et
1: oui.
2: une certaine importance,
1: tout à fait,
2: oui, surtout
1: oui.
2: À l'examen qu'on va passer, à cette épreuve qu'on
1: Justement.
2: Va passer. Donc, à travers cette adrénaline-là, à travers cette anxiété-là, on va essayer d'être focus. On va essayer d'être serein. On va essayer d'être focalisé sur ce qu'on va faire.
1: Ouais. Alors, on parle d'anxiété
2: oui.
1: de performance.
2: Oui, c'est ça. C'est une anxiété de performance. Par contre, il y en a certains... Bah, une fois qu'il commence à stresser, bah, tout commence à se dégringoler
1: rapidement. Ça va virer vers le blocage. Oui.
2: Et c'est ça. Mmh. Donc, la différence entre la personne qui va réussir et la personne qui va échouer, bah, c'est la manière de gérer l'anxiété. C'est la manière de rendre cette anxiété-là positif. Et en fait, moi, je vais prendre mon exemple.
1: Un levier de réussite.
2: Oui, c'est un levier de réussite parce qu'une fois que je commence à être anxieux, je vais dire, à être stressé, je vais essayer de me focaliser. Ça va me donner une bouffée d'énergie pour aller loin, pour chercher cette solution à ce problème-là. Et bien évidemment, réussir soit la certification, oui, soit trouver une solution à n'importe quel problème.
1: Alors, quelles sont les erreurs les plus fréquentes que commettent les candidats durant les derniers jours qui précèdent l'examen ou bien durant les jours d'examen?
2: En fait, chose que tous les étudiants ou les élèves commettent au cours des dernières étapes et les dernières heures avant les examens, c'est d'essayer d'aller chercher des notions qu'ils n'ont pas maîtrisées. Alors que les dernières étapes et les dernières heures, en fait, ce sont des heures de consolidation des connaissances. Il faut aller capitaliser et consolider les connaissances que vous avez déjà.
1: Voilà.
2: En fait, si moi, par exemple, moi, j'ai fait un bac sciences expérimentales.
1: Oui.
2: Donc, une fois que j'ai commencé, par exemple, aujourd'hui, on est vendredi, donc on va avoir samedi, dimanche, ce sont deux journées de repos, oui, certainement, mais ce sont deux journées
1: de récupération,
2: mais de consolidation. On va essayer de revenir vers les fiches qu'on a déjà réalisées au fur et à mesure pendant les séances de révision, mais on ne va pas aller chercher des connaissances qu'on ne maîtrise pas. Il faudra accentuer et consolider ces connaissances que aller chercher d'autres connaissances qu'on ne maîtrise pas, ce qui va rendre l'anxiété encore plus forte et on pourra se perdre au niveau de ce chemin-là.
1: Très bien. Alors, beaucoup sacrifient le sommeil en pensant gagner du temps, alors qu'il joue un rôle essentiel dans la performance. Alors, certains élèves passent leur nuit donc, à réviser en pensant gagner du temps. Alors, pourquoi le sommeil est-il si important pour la mémoire et les performances intellectuelles?
2: En fait, c'est un sommeil curatif. Le sommeil, c'est un sommeil curatif. Et on a beau avoir du sommeil.
1: Oui.
2: Le sommeil, pourquoi le sommeil? En fait, lorsqu'on dort, le cerveau il va commencer à consolider les connaissances, à organiser les différentes cases de mémoire qu'on a, à réorganiser toutes les informations qu'on a appris tout au long de la période de révision. Et bien évidemment, le sommeil, c'est un sommeil qui va rétablir notre énergie mentale, mais aussi notre énergie physique. En fait, si demain on va passer un examen, il ne faudra pas aller vers l'examen fatigué. Comment moi, en tant qu'élève...
1: Comment on va pouvoir se concentrer?
2: Oui, c'est ça. Et surtout, on a des journées où on a deux examens.
1: Oui.
2: On a deux épreuves. Et franchement, moi, je me dis, si je vais me donner à fond, je dois réussir la première épreuve et la deuxième épreuve.
1: Peut-être parce qu'il pense qu'il va en oublier. Donc, c'est pour ça qu'il révise jusqu'à la dernière minute.
2: En fait... Notre mémoire, c'est vrai, parfois, même...
1: Nous jouons des tours.
2: Oui, parfois, même au niveau des deux, trois premières minutes au niveau de l'examen, on a l'impression qu'on a tout oublié.
1: Oui.
2: Mais ne vous inquiétez pas. Et on va parler par la suite comment vous allez essayer de gagner du temps à chercher les questions les plus faciles pour regagner votre mémoire. Et bien évidemment, les connaissances que vous avez apprises.
1: Voilà, c'est clair. Très bien. Alors, derrière l'angoisse de l'échec, certains jeunes entrent dans un cercle de tension qui peut devenir contre-productif. Alors, qu'est-ce qu'on peut conseiller à un jeune qui passe des nuits blanches parce qu'il a peur d'échouer ou qui pense constamment à l'examen?
2: Première chose, évitez les nuits blanches. Essayez déjà les meilleurs sportifs du monde entier. Si à chaque match crucial,
1: ils vont passer la nuit à penser
2: jamais ils ne réussiront dans leur carrière.
1: Oui.
2: Déjà, parmi les points forts des grandes équipes, ils ont des préparateurs mentaux pour mettre en avant et préparer les joueurs à dormir tôt.
1: Combien d'heures ils ont besoin? De sommeil.
2: 7 heures, 6 heures, 7 heures au minimum. Oui. En fait, c'est la qualité.
1: Que ce soit
2: pour
1: les sportifs, bien,
2: oui, pour un candidat de bac.
1: Oui.
2: En fait, un sportif ou un candidat de bac, c'est presque la même chose.
1: C'est pareil. Hein.
2: C'est pareil.
1: Oui.
2: C'est un travail de toute une année. Si le sportif ne va pas bien préparer la saison, il n'entamera pas la saison avec des performances de haute qualité. C'est la même chose pour le bachelier. Le bachelier, il doit commencer à régulariser son rythme de sommeil dès l'été.
1: Avant même, oui.
2: Même avant d'entamer l'année scolaire.
1: Scolaire, d'accord. Très bien. Alors, l'alimentation est souvent négligée. Alors, quelle influence directement l'énergie et la concentration ? Existe-t-il des habitudes alimentaires favorisant la concentration et la mémorisation pendant cette période décisive ?
2: Il y en a certaines personnes, avec le stress, ils commencent à manger à beaucoup de choses, à grignoter de un peu partout, de gauche à droite.
1: Des biscuits.
2: Des biscuits, des sucreries, oui. Du chocolat. Oui, c'est bien de manger du chocolat parce que...
1: Du chocolat noir,
2: oui,
1: surtout,
2: c'est
1: hein.
2: du chocolat noir. Oui, bien évidemment.
1: Parce que ça contient beaucoup de magnésium.
2: Oui. Après, mais ça doit aussi être de bonne qualité aussi. Mais moi, je dis aux étudiants de manger soit des légumes et des fruits.
1: Oui.
2: De manger des plats qui sont bien garnis en termes de protéines.
1: La sardine, elle est bonne.
2: Oui, la sardine, elle est très bonne, la sardine. Oui. Et surtout pour la concentration.
1: Tout à fait.
2: Oui, ça, moi, je suis adepte de la sardine, surtout. Hein.
1: Moi aussi.
2: Ouais. Très bien. Donc, il ne faudra pas aussi avoir des plats, surtout la nuit, qui sont costauds en termes de protéines ou d'alimentation calorique.
1: D'accord.
2: Parce qu'il faudra avoir une hygiène de vie. L'hygiène de vie, ça se prépare. L'hygiène de vie, c'est tout au long de l'année scolaire. C'est à partir de l'été, on doit commencer à s'habituer à avoir un régime alimentaire adéquat pour notre dépense énergétique.
1: Très bien. Alors, entre fatigue, stress et fatigue mentale, certains compléments comme magnésium donc suscitent beaucoup d'intérêt. Hein. Alors, on parle souvent du rôle du magnésium dans la réduction de la fatigue et du stress. Alors, quel regard portez-vous sur cette question ?
2: Moi, je suis aussi adepte du magnésium.
1: Oui.
2: Oui, mais à des doses bien spécifiques et à des doses bien équilibré.
1: Voilà, ça aide à...
2: Oui, ça aide à avoir un régime déjà de performance adéquat.
1: Oui, pour l'équilibre nerveux.
2: Pour l'équilibre nerveux. Ça aide le système nerveux à mieux compenser la forte pression et surtout le fort stress. Et ça aide à calmer aussi les bouffées de chaleur parce que ça aide le système nerveux à mieux compenser tous ces points-là, ce sont des points qui peuvent être négatifs et qui peuvent nuire à la santé aussi de l'élève.
1: Très bien. Alors, paradoxalement, arrêter toute activité physique peut parfois nuire à l'efficacité des révisions. Alors, pourquoi donc certains élèves arrêtent toute activité physique pour consacrer plus de temps aux révisions ? Est-ce une bonne stratégie ?
2: Ce n'est pas une bonne stratégie. Il faut garder toujours l'activité sportive avec une bonne modération.
1: Oui.
2: Franchement, je vous conseille de faire une marche. La marche, c'est très bien. Allez, il faudra respirer, il faudra marcher, il faudra se vider l'esprit.
1: Nous avons autant de parcours.
2: Ah, oui. Hein? Franchement, la Tunisie, elle est très belle.
1: Tout
2: on a beaucoup de bons endroits. On a beaucoup d'endroits où on peut faire une bonne marche. Aller près de la mer, là, il fait beau,
1: surtout,
2: il fait chaud.
1: Et ceux qui habitent juste à côté, ils ont vraiment de la chance.
2: Ouais. Ou aller en forêt, aller dans les circuits où vous pouvez marcher. Ayez au moins l'esprit sain après une bonne marche de 25 à 30 minutes.
1: Très bien. Alors, les distractions numériques sont devenues l'un des plus grands défis de concentration pour les élèves aujourd'hui. Alors, dans un monde rempli de distractions numériques, quelles techniques simples peuvent aider un candidat à rester concentré pendant ses révisions ?
2: La première technique, c'est la technique de Pomodoro. En fait, il faudra...
1: On explique.
2: Oui. En fait, il faudra essayer de répartir notre temps de révision ou notre temps de travail. Par exemple, je vais dire, il faudra mettre 25 à 30 minutes de travail. Et on fait une petite pause de 5 minutes. Et rebelote, on fait ça. On fait d'une manière à ce que ça soit cyclique. Cette manière-là, elle va essayer d'équilibrer la manière dont notre cerveau fonctionne. Et ça peut être une bonne technique pour que notre cerveau il assimile mieux les connaissances et surtout les connaissances techniques.
1: Très bien. Alors, l'intelligence artificielle ouvre de nouvelles opportunités d'apprentissage. Alors, mais elle doit être utilisée avec discernement. Alors, comment les élèves peuvent-ils utiliser l'IA de manière intelligente et responsable pour mieux préparer leurs examens? Donc, y a-t-il des applications utiles et assez intéressantes qui peuvent faire gagner du temps, surtout lorsqu'on se trouve face à une quantité énorme d'informations à réviser?
2: Oui, certainement. L'IA, elle permet, et surtout l'IA générative, elle permet aux élèves de mieux appréhender surtout l'énorme quantité d'informations qu'ils ont. Il y a des IA qui permettent de synthétiser beaucoup d'informations. Je pourrais citer...
1: Quelques applications qu'on peut télécharger.
2: Oui, bien sûr. Bah, ouais. Il y a aussi des applications qui sont des applications gratuites ou freemium. Ils ont un certain quota free. Oui. Donc, il y a Napkin. Napkin, c'est une application d'IA qui permet de résumer des paragraphes en entier avec des graphiques...
1: Micro.
2: Avec des graphiques qui sont intéressants, faciles à mémoriser. Il y a aussi Notebook LM qui peuvent aussi vous aider à avoir des illustrations ou des slides sous format PowerPoint pour résumer tout le cours que vous avez.
1: Oui.
2: Il y a aussi des IA qui vont vous permettre de résumer votre cours. Il y a Summarize.ai qui va vous permettre au moins d'avoir un résumé. Il faudra appuyer ces résumés-là à votre cours pour mieux assimiler et surtout au niveau de la préparation des fiches. Avant, on gaspillait beaucoup de temps en fait, pour préparer nos fiches. Aujourd'hui, avec l'IA, elle nous permet de gagner du temps pour améliorer et conceptualiser les fiches de révision. Mais surtout, essayer de ne pas être dépendant de l'IA.
1: C'est sûr. Donc, il faut l'utiliser à bon escient.
2: À bon escient.
1: Alors, comme tout outil puissant, l'IA peut devenir un atout ou un frein selon la manière dont elle est utilisée. Alors, quels sont les risques d'une utilisation excessive ou mal maîtrisée des outils d'intelligence artificielle dans l'apprentissage?
2: En fait, l'IA, c'est un outil qui est très performant au niveau de l'augmentation de la productivité. Mais si on ne sait pas comment être indépendant de l'utilisation de l'IA, notre cerveau, il va commencer à devenir de plus en plus lent en termes de compréhension, à ne pas fonctionner d'une manière efficiente, et surtout si on commence dès notre jeune âge à utiliser l'IA.
1: Que faire alors?
2: Que faire? En fait, il faudra toujours avoir l'esprit analytique, il faudra toujours pousser notre cerveau à fonctionner, il faudra avoir l'IA comme un outil support pour améliorer notre productivité, pour alléger certaines tâches qui sont répétitives et qui vont nous faire perdre beaucoup de temps, mais il ne faudra pas que l'IA soit la base de notre apprentissage.
1: Très bien. Alors, les méthodes de travail ne peuvent pas être totalement uniformes, car chaque filière a ses propres exigences. Hein. Alors, les méthodes de révision doivent-elles être différentes entre les sciences, les sections plutôt, donc sciences expérimentales, mathématiques, économie, gestion ou bien lettres?
2: En fait, ça va dépendre de la période dont l'élève se situe. Par exemple, aujourd'hui, en pleine épreuve de baccalauréat, je conseille les étudiants d'aller chercher les points cruciaux.
1: Les candidats.
2: Oui, les candidats, les points cruciaux de chaque discipline phare.
1: Comme par exemple,
2: je vais dire...
1: Pour les sciences expérimentales.
2: Pour les sciences expérimentales, c'est aller chercher les schémas, redéfinir, essayer de redessiner les schémas, aller dans les thématiques qui sont les plus volumineuses, mais aussi qui ont tendance à être les éléments phares de cette discipline-là. Essayez de revivre les moments que vous avez eus pendant toute l'année universitaire, de mémoriser tout ce que vous avez appris à travers des schémas, à travers des concepts clés. Par exemple, au niveau des mathématiques, il faudra essayer de revoir toutes les structures mathématiques, toutes les équations mathématiques. Par exemple, au niveau des sciences économiques et de gestion, il faudra aller vers les fiches que vous avez déjà préparées, aller vers les concepts de base de la gestion, de l'économie, de l'histoire géo. Il ne faudra pas laisser tomber des matières qui peuvent être des sources de notes. Il faudra être équilibré au niveau de la révision, donner à chaque concept son importance et bien évidemment essayer de trouver votre enchaînement. Il ne faudra pas s'éparpiller, non. Une fois que vous allez réviser pendant ce week-end-là, essayez de trouver votre enchaînement. Et bien évidemment, je dis toujours à mes étudiants en université, il faudra trouver votre fil d'Ariane. C'est partir d'un point A, aller chercher le point Z. C'est comme si vous allez de votre maison à l'université, de l'université à la maison, vous avez un objectif. Pour aller du point A au point Z...
1: Le chemin le plus court.
2: Oui, certainement, mais le chemin le plus efficient.
1: D'accord.
2: C'est d'aller chercher l'information avec avec moins d'énergie.
1: Très bien. Alors, la gestion donc, du temps, le jour de l'examen, est souvent ce qui distingue une question, plutôt donc, une bonne copie donc, d'une excellente copie. Alors, pour un examen donné, comment répartir intelligemment son temps afin de maximiser ses chances de gagner plus de points, un maximum de points?
2: Moi, je dirais aux élèves de garder 10% du temps pour voir tout l'examen.
1: Avant de commencer,
2: c'est d'aller se préparer mentalement. Pour voir les points qui sont les plus faciles à aborder, mais surtout qui vont créer la zone de confort.
1: Oui.
2: Pour diminuer le stress, pour rendre ce stress-là comme un stimulus positif pour aller loin et chercher plus de notes.
1: D'accord.
2: Déjà, une fois, ça, c'est 10 minutes. 80 minutes, bien évidemment, 80% du temps, ça va être focalisé aux réponses. Et on laissera 10% du temps pour revoir toutes les réponses.
1: D'accord.
2: Bien évidemment, essayez de garder dans l'esprit, bien évidemment, toutes les questions, elles seront numérotées et toutes les questions, elles auront une pondération de notes. Ne gaspillez pas beaucoup de temps pour une question qui vaut peu de points.
1: D'accord.
2: Il faudra savoir répartir votre temps selon l'importance et la pondération de la question par rapport au nombre total du point.
1: Très bien, et c'est très clair. Ouais. Merci Khalil.
2: Merci Mathias.
1: Très bien. Alors, avant même de répondre, la lecture du sujet est une étape stratégique souvent sous-estimée. Ouais. Alors, avant de commencer à répondre, quelles sont les étapes essentielles que devrait suivre un candidat lors de la découverte du sujet?
2: Moi, je vous dis, respirez. Prenez au moins 1 à 2 minutes pour respirer, pour vous détendre, pour vous mettre dans votre zone de confort.
1: Pour se libérer de ce stress.
2: Oui,
1: hein.
2: C'est ça, pour se libérer du stress.
1: Oui.
2: Commencez à feuilleter un petit peu les pages de l'examen. Essayez de ne pas stresser parce que là, vous êtes dans le fait accompli, vous avez l'examen devant vous.
1: Rien ne sera changé.
2: Rien ne sera changé, certainement.
1: Mais vous avez
2: toute l'opportunité pour réussir.
1: Tout à fait.
2: Essayez de voir les points les plus forts de l'examen. Essayez de vous reconcentrer parce que je connais ce temps-là.
1: Oui.
2: Et redonnez-vous confiance.
1: Parce qu'il y a l'effet de surprise.
2: Oui,
1: hein.
2: Oui, il y a l'effet de surprise. Ah là, je m'attendais à voir ça. J'ai eu ça. Non. Il faudra...
1: Et parfois, on est tellement excité parce qu'on a trouvé une partie qu'on a bien préparée.
2: Oui, c'est ça.
1: Voilà.
2: Même l'excitation, il ne faudra pas aller vers l'excès de l'excitation.
1: Oui.
2: Donc là, je vous dis, prenez votre temps, essayez de vous reposer un petit peu, créez votre zone de confort et surtout, commencez par les questions qui vous créeront votre zone de confort.
1: Très bien. Alors, face à un blocage, la manière de réagir peut transformer une difficulté en opportunité de rebond.
2: Ouais.
1: Alors, que faire lorsqu'on tombe sur une question ou un exercice portant sur une partie du programme que l'on a oublié ou insuffisamment révisé?
2: Franchement, là, c'est une question qui est très pertinente, je trouve. En fait, une fois que vous avez commencé à apprendre votre cours,
1: oui,
2: vous allez certainement vous apercevoir qu'il y a beaucoup de notions qui se chevauchent ou qui peuvent franchement donner, et qui sont des suites, c'est comme des notions avec des suites. Si j'ai oublié une notion,
1: oui,
2: je peux aller répondre à d'autres questions qui vont me faire raviver la mémoire et comme ça, je pourrai par la suite revenir à la question que j'ai oubliée,
1: oui,
2: pour répondre. Donc, il ne faudra pas avoir peur, il ne faudra pas être anxieux, non, surtout pas, mais restez confiant, allez chercher les points que vous pouvez obtenir et par la suite revenez aux anomalies, revenez aux questions que vous avez trouvées peut-être difficiles à répondre et vous allez les répondre.
1: Très bien. Alors, réussir un examen est important, mais il est essentiel de préserver une vision plus large de son parcours de vie. Alors, comment aider les jeunes à comprendre qu'un examen, aussi important soit-il, ne détermine pas donc, à lui seul toute leur valeur ni tout donc, leur avenir?
2: Franchement, l'examen du bac, c'est une étape qui est très importante dans notre vie. Mais certainement, ça ne sera pas le seul déclic pour notre avenir. Il faudra se mettre dans la tête que c'est une étape, c'est pas la finale des Champions League, pour dire. Oui, certainement. Pourquoi je dis ça ? Parce que si l'important, c'est de ne pas chercher la perfection. Peut-être pour la finale des Champions League, ils cherchent la perfection, ils cherchent tout ça pour obtenir cette coupe-là. Mais nous, au niveau du bac, on ne cherche pas la perfection, mais on cherche à donner du meilleur de nous-mêmes.
1: Oui.
2: C'est de réussir le bac pour franchir le cap des études secondaires et aller vers les études supérieures, que ça sera une nouvelle opportunité pour apprendre de nouvelles notions.

0: que vous avez tant sacrifié, vous avez tant travaillé, vous avez tant mis beaucoup d'efforts. Et je vous dis que chaque effort sera récompensé,
1: Oui.
0: chaque effort fourni, oui, ça va être récompensé. Donnez le meilleur de vous-même, n'essayez pas de chercher la perfection, mais obtenez votre bac, tout ira bien. Et bien évidemment, l'aventure continue avec l'université, le monde s'ouvrira devant vous, et bien évidemment, tout ira bien. Ayez jusqu'au bout. Ayez jusqu'au bout, commencez par les questions les plus faciles et vous allez gagner à la fin.
1: Merci, c'est un beau
0: Merci
1: message
0: beaucoup.
1: d'espoir et message très
0: On est
1: positif
0: toujours plein
1: et plein de
0: d'espoir. Oui,
1: motivation
0: c'est
1: surtout.
0: ça.
1: Très bien. Alors, notre rendez-vous hebdomadaire Academics touche à sa fin. Monsieur Mohamed Khalil Ben Youssef, merci à nouveau d'avoir accepté notre
0: Merci beaucoup,
1: invitation
0: maître.
1: et pour tous ces éclaircissements par rapport au sujet d'aujourd'hui, à savoir cap sur le baccalauréat 2026, les secrets d'une préparation efficace au baccalauréat. Alors, au terme de cet échange, retenons que la réussite au baccalauréat ne repose pas uniquement sur les connaissances, mais aussi sur la sérénité, la méthode et la confiance en soi. Chaque candidat doit avancer à son rythme en gardant à l'esprit que chaque effort compte et que rien n'est jamais joué d'avance. Alors à tous les candidats, nous souhaitons de la clarté d'esprit, du courage et surtout la conviction que vous avez déjà en vous les ressources pour réussir. Je rappelle que mon invité était Monsieur Mohamed Khalil Ben Youssef, qui est enseignant universitaire en marketing. Il est spécialiste en intelligence artificielle et surtout il est coordinateur pédagogique des spécialités marketing et management. Je remercie l'équipe qui m'a accompagné aujourd'hui, à savoir Raith pour sa précieuse collaboration technique et Sofiane Benjima côté digital. Et côté micro, c'était là Mehdi Qantawi. Mesdames et messieurs, je vous remercie de nous avoir suivis dans l'espoir de vous retrouver samedi prochain dans Academics, sinon demain dans Panache. D'ici là, portez-vous bien, amusez-vous bien et surtout ne cessez pas de nous écouter et restez toujours fidèles à nos ondes d'RTCI. Allez, bye!
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2: Avec Slahdine Bembark, bonsoir. Au sommaire de cette édition, célébration aujourd'hui de la Journée mondiale de l'environnement, face à l'ampleur des défis environnementaux, la Tunisie mise sur une meilleure implication de ses citoyens. Tunisie, 127 stations d'épuration, 152 plages nettoyées et 37 000 tonnes de déchets collectés. BAC 2026, démantèlement d'un réseau de fraude électronique à Tunis. Un nouveau programme en Tunisie visant à promouvoir l'utilisation des voitures électriques au sein des institutions publiques. La perpétuité confirmée en appel dans l'affaire de l'assassinat de Mohamed Zouheiri. L'armée américaine dit avoir arraisonné un pétrolier sanctionné lié à l'Iran dans l'océan Indien. Les ministres israéliens de la Sécurité nationale et des Finances interdits de territoire irlandais. Transformer la sensibilisation écologique en une véritable responsabilité collective et un levier

0: de transformation sociétale, tel est le défi que le ministère de l'Environnement tente de relever à l'occasion de la célébration de la Journée nationale et mondiale de l'environnement 2026. L'événement de célébration organisé ce vendredi à la Cité de la Culture de Tunis a rompu avec les formats institutionnels classiques pour proposer une plateforme vivante et interactive réunissant institutions publiques, secteurs privés, sociétés civiles, jeunes et chercheurs. L'objectif est de placer le citoyen, notamment les jeunes et les enfants, au cœur de l'action environnementale à travers une expérience immersive et participative. À l'occasion de cette journée, la Tunisie réaffirme son engagement en faveur d'un développement durable et d'un cadre de vie plus sain. Le ministre de l'Environnement, Habib Abid, a dressé aujourd'hui le bilan des avancées réalisées dans les domaines de l'assainissement, de la protection du littoral, de la gestion des déchets et de la préservation de la biodiversité. Sur le plan de l'assainissement, le ministre a souligné que la Tunisie dispose désormais de 127 stations d'épuration capables de traiter près d'un million de mètres cubes d'eau usée chaque jour, un dispositif soutenu par un réseau de plus de 8500 km de conduite permettant de répondre à environ 70% des besoins nationaux en matière d'assainissement. Concernant la propreté des plages, les efforts ont été intensifiés cette année. Après avoir concerné 133 plages en 2025, le programme s'étend désormais à 152 plages en 2026. La campagne nationale de nettoyage a été lancée dès le 1er juin afin de préparer la saison estivale et de contribuer à l'amélioration de la qualité du littoral tunisien. À l'occasion de cette même journée, l'Agence nationale de protection de l'environnement donne le coup d'envoi à la Cité de la Culture de Tunis d'un grand forum dédié à la transition écologique. Durant deux jours, cet événement rassemble ONG, start-up vertes, experts et décideurs autour d'ateliers, d'expositions et de tables rondes. L'objectif, partager les meilleures initiatives, sceller de nouveaux partenariats et propulser des projets innovants conformes à la stratégie nationale face aux défis climatiques. Ce rendez-vous s'impose comme un impératif pour bâtir une gestion durable des ressources et un modèle de développement inclusif tourné vers les générations futures. Samira Nafzi, responsable de l'ANPE, au micro de ZenFest.
1: Le forum œuvre pour le partage, le réseautage, la promotion des partenariats et collaborations et même le lancement de nouvelles initiatives et projets qui seront annoncés au cours de ces deux jours. Tout cela en relation avec la transition écologique en Tunisie. La Tunisie, en 2023, avait élaboré sa stratégie nationale de transition écologique. La transition écologique en Tunisie aujourd'hui, ce n'est pas un choix, ce n'est pas une alternative, c'est une obligation. Obligation pour gérer nos ressources d'une manière durable. Obligation pour promouvoir et mettre en place la culture de produire et de consommer d'une manière plus responsable. C'est une obligation aussi parce que la transition écologique, c'est un modèle de développement qui crée de la richesse, qui permet de lutter contre la pauvreté et qui, bien sûr, mène vers une gestion plus durable et plus responsable des ressources. Les initiatives, elles sont là, elles sont mises en œuvre. Aujourd'hui, on a regroupé tous les acteurs, toutes les parties prenantes pour communiquer autour de ces bonnes pratiques, mais surtout pour promouvoir un terrain favorable à une transition impliquant toutes les parties prenantes à travers une approche multipartite.
0: La Tunisie accélère sa transition vers une mobilité plus propre. D'ici la fin de l'année 2026, les voitures électriques feront progressivement leur entrée dans les administrations publiques, territoriales et locales, grâce à un nouveau programme lancé dans le cadre de la Stratégie nationale de transition énergétique. Piloté par l'Agence nationale pour la maîtrise de l'énergie, ce dispositif vise à encourager l'adoption des véhicules électriques et à accompagner la montée de la demande dans ce secteur en plein essor. L'annonce a été faite par Abdelhamid Kanouni, directeur de l'efficacité énergétique dans le secteur des transports à l'agence. Lors d'une intervention sur les ondes de la radio nationale, il a indiqué que 100 voitures électriques seront mises à la disposition des institutions publiques afin de renforcer le rôle exemplaire de l'État dans la promotion d'une mobilité plus durable et respectueuse de l'environnement. Coup de filet à Tunis contre la fraude aux examens nationaux. Les services de la police judiciaire de Tunisville ont mis fin ce vendredi aux activités d'un réseau organisé spécialisé dans la tricherie lors des épreuves officielles dans le quartier de la Hafsiya. 3 élèves ont été interpellés. Les forces de l'ordre ont également saisi plusieurs équipements électroniques sophistiqués utilisés pour transmettre et recevoir des réponses à distance pendant les examens. Selon les premiers éléments de l'enquête, les suspects coordonnaient entre eux un système destiné à faciliter l'échange d'informations et de réponses au cours des épreuves. Les investigations se poursuivent afin de déterminer l'étendue du réseau et d'identifier d'éventuels complices. À travers les différentes régions de production du pays, la récolte céréalière progresse actuellement à une cadence soutenue, portée par des conditions climatiques et logistiques particulièrement favorables. Décryptage de Jamel Tipi.
2: Je me trouve aujourd'hui au quai. Je suis très contente. J'ai visité le centre d'art dramatique où il y a eu une extension. Il y a une nouvelle résidence artistique. Ensuite, je suis passée au complexe culturel où il y a une radio web nouvellement installée. Et c'est magnifique, cela fait bouger l'activité culturelle au quai. Ensuite, je suis passée au musée et c'est magnifique aussi. Et tout le monde est content parce que j'ai eu l'occasion de le réouvrir et pour montrer la beauté du vêtement kefois, la beauté des traditions du quai. Et ça, c'est extraordinaire, même pour prochainement un circuit culturel où tout le monde pourra passer par ces établissements.
3: Et c'est ainsi que plus de 300 000 quintaux ont d'ores et déjà été collectés dans le pays avec une cadence de près de 30 000 quintaux par jour. Hier, la PDG de l'Office des céréales a fait état à Quéron de la collecte de 280 000 quintaux, dont 11 000 dans le gouvernorat de Sylène et plus de 40 000 quintaux dans le gouvernorat du Kef, où l'ouverture des différents centres de collecte a contribué activement à l'accélération des opérations de collecte, dont le volume s'élève dans cette région autour de 50 000 quintaux par jour, selon l'ingénieur de l'Union régionale de l'agriculture et de la pêche. Aussi, l'Office des céréales a-t-il engagé une vaste opération d'évacuation de la production vers les centres nationaux de stockage par le biais des chemins de fer et de camions affectés spécialement à cette opération, ce qui devrait garantir une rapidité d'évacuation de toutes les quantités collectées dans l'avenir et préserver la production contre les risques de leur détérioration, même si les collecteurs ont été tenus de prendre les mesures appropriées à même de protéger les quantités collectées et de garantir leur évacuation en temps opportun avec comme objectif le renforcement de la capacité de stockage de la récolte attendue autour de 20 millions de quintaux cette année dont la quasi-totalité est prévue dans les régions du nord du pays.
0: La chambre criminelle spécialisée dans les affaires de terrorisme près de la cour d'appel de Tunis a décidé hier de rejeter l'appel sur la forme et de confirmer l'ensemble des jugements rendus en première instance dans l'affaire de l'assassinat de Mohamed Zouheiri. Le tribunal de première instance de Tunis, spécialisé dans les affaires de terrorisme, avait condamné, rappelons-le, les 11 accusés à la réclusion à perpétuité pour homicide volontaire avec préméditation. Il avait également prononcé des peines dépassant 100 ans de prison pour chacun des prévenus, tous en état de fuite en raison d'autres infractions à caractère terroriste. Dans le monde, l'armée américaine a annoncé aujourd'hui avoir arraisonné dans l'océan Indien un pétrolier qui faisait l'objet de sanctions de Washington pour avoir transporté du pétrole brut iranien. Au cours de la nuit, les forces américaines ont procédé en effet à une interception maritime et à une inspection avec droit de visite à bord du navire apatride sanctionné MT Davina, situé dans l'océan Indien. le commandement américain a affirmé que les États-Unis continueront à mener des opérations mondiales de contrôle maritime afin de perturber les réseaux illicites et d'intercepter les navires apportant un soutien matériel à l'Iran. Le gouvernement irlandais a annoncé ce vendredi avoir interdit d'entrer sur son territoire les ministres israéliens de la Sécurité nationale, Itamar Ben-Gvir, et des Finances, Bezalel Smotrich, deux figures de l'extrême droite en Israël. Cette décision a été prise en raison de leur rôle déterminant dans l'escalade de la catastrophe en cours à Gaza, a indiqué le ministère irlandais de la Justice dans une déclaration transmise à l'AFP. Voilà pour ce journal, un rappel de ses principaux titres. Célébration aujourd'hui donc de la Journée mondiale de l'environnement. Face à l'ampleur des défis environnementaux, la Tunisie mise sur une meilleure implication de ses citoyens. 127 stations d'épuration, 152 plages nettoyées et 37 000 tonnes de déchets collectées. Un nouveau programme en Tunisie visant à promouvoir l'utilisation des voitures électriques au sein des institutions publiques. L'armée américaine dit avoir arraisonné un pétrolier sanctionné lié à l'Iran dans l'océan Indien. Fin de ce flash, merci de votre attention. Prochaines informations à 20h.

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2: Avec Slahdine Bambark, bonsoir. La cérémonie d'installation du nouveau conseil régional de Tunis à l'occasion de sa première séance inaugurale consécutive au renouvellement de sa composition s'est tenue aujourd'hui au siège du gouvernorat sous la présidence du gouverneur de Tunis. L'installation du nouveau conseil régional intervient en application de la décision numéro 5 du 1er juin 2026 de l'instance supérieure indépendante pour les élections relative au tirage au sort portant sur la rotation des membres des conseils régionaux et l'alternance à la présidence des conseils locaux et régionaux pour la période allant du 5 juin au 4 septembre 2026. Le gouvernorat de Kairouan s'est hissé au premier rang national en matière de production de céréales irriguées au titre de la campagne agricole en cours, avec une récolte prévisionnelle estimée à près de 1,3 million de quintaux. Le commissaire régional au développement agricole, Mourad Benamour, a précisé que la région a officiellement entamé la campagne de collecte des céréales le 26 mai 2026. La Tunisie a mis en place un nouveau programme visant à promouvoir l'utilisation des voitures électriques au sein des institutions publiques, territoriales et locales, dans le cadre de sa stratégie de transition énergétique. Ce dispositif, piloté par l'Agence nationale pour la maîtrise de l'énergie, sera opérationnel d'ici la fin de l'année 2026. Le ministère public, près le tribunal de première instance de Siliana, a ordonné aujourd'hui l'émission de mandat de dépôt à l'encontre de 9 élèves pour fraude à un examen national. Cette mesure a été prise conformément à la législation en vigueur, réprimant la tricherie aux examens. Selon une source judiciaire, les élèves concernés âgés de 18 à 19 ans ont été pris en flagrant délit de tricherie à l'aide d'écouteurs lors d'une épreuve du baccalauréat hier jeudi dans un lycée de la délégation de Bouarada. Dans le monde, le gouvernement irlandais a annoncé ce vendredi avoir interdit d'entrer sur son territoire, et les ministres israéliens de la sécurité nationale Itamar Ben-Gvir et des finances Bezalel Smotrich, deux figures de l'extrême droite en

0: en Israël. Cette décision a été prise en raison de leur rôle déterminant dans l'escalade de la catastrophe en cours à Gaza, a indiqué le ministre irlandais de la Justice. Fin de ce flash, merci de votre attention. Prochain rendez-vous avec les infos demain à 7h.
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Bonsoir, bonsoir mes chers amis, bonsoir les métalleux. Alors ce soir, nous sommes le vendredi 5 juin 2026 et tous nos enfants ont passé ou passent encore leurs examens. Donc je vous dis bon courage pour ceux qui le sont, qui sont encore en train de passer l'examen, et surtout l'examen de baccalauréat. Je pense que demain, ça sera la dernière épreuve et après, ça sera The Relief. Alors, on va commencer notre épopée métallique pour fêter tout ça avec Cartagods, The Monster in Me, histoire de réviser nos classiques tunisiens. Et ça sera suivi de Europe et Judas Priest. Et on se retrouve tout de suite après.

Alors mes amis, bon courage hein, pour ceux qui passent les examens aux universités, qui les passent encore, mais aussi à nos étudiants, nos élèves du baccalauréat. Alors je vous dédie les deux prochains morceaux avec Within Temptation, The Reckoning. Ce sera suivi de la nouveauté du mois, hein, la nouveauté sacre. Le morceau il est sorti il y a quelques jours déjà, le morceau de Evanescence qui font leur retour ce morceau. Je vous laisse avec Within Temptation, Evanescence, et après on entamera la petite épopée métallique tunisienne.

Il est 21h27 sur les ondes de Radio Tunis, chaîne internationale, la plus belle des radios, 98.2, 92.0. Ce sont des fréquences que vous connaissez par cœur. Alors, on va continuer avec du métal tunisien avec Mirath, Believer, Nawether, Feleg et enfin Sahrage, un groupe qu'on a tendance à oublier un petit peu, mais ils ont sorti un morceau extraordinaire, On the Edge. Un groupe dont je salue les membres et je dédie bien sûr ces trois morceaux à notre fidèle auditeur Nabil qui nous écoute ce soir. Et je te promets, Nabil, que la semaine prochaine, ça sera une émission d'anthologie et on en parlera plus en détail sur les réseaux. Mirath, Nawether, Sahrage, tout de suite.

Alors mes amis, si vous venez de nous rejoindre, ne changez rien, vous êtes sur la bonne fréquence et vous écoutez la bonne émission pour entamer ce week-end en beauté et avec la manière. Alors on va continuer avec deux petites nouveautés. On va commencer par un nouveau groupe, mais ce sont des anciens qui sont revenus revenus vers la scène, et j'ai nommé Alech qui ont sorti leur premier nouveau single qui s'appelle Insane, qu'on va écouter tout de suite. Hein, on va écouter tout de suite un groupe qui commence à faire entendre de lui et faire beaucoup de bruit avec ce morceau, et il y en aura d'autres qui vont sortir, on va les accueillir courant les prochaines semaines, j'en perds mes mots parce que c'est un groupe que j'ai découvert il y a quelques temps et ça promet. Alors dans la rubrique ça promet, il y a aussi Primordial Black qui sont, vous connaissez tous. Et l'événement de la semaine, c'est que ils sont au top 1 de African Metal avec leur dernier album. On va écouter un morceau de cet album, Immaculate, qu'on a écouté il y a quelques semaines, et on va le réécouter ce soir. Alors, Alech, Primordial Black, et on reprend tout de suite après.

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Mes amis, nous nous approchons de la deuxième heure de Metalize, votre rendez-vous métal hebdomadaire, et on va continuer avec Paper Machete. Ce sera suivi de Ein Harrier. C'est un groupe hollandais, il est impossible de le prononcer. Ce sera suivi aussi de Slaughter to Prevail 1984. C'est la plus belle année. C'est la plus belle année, quoi. C'est l'année de mon anniversaire, bien sûr, 1984, Slaughter to Prevail, qui va nous emmener vers les 22h et la deuxième partie de soirée.

Il est 22h passées sur les ondes du Tunisien International, la plus belle des radios, et vous écoutez la plus métal des émissions, Metalize avec Ayoub Alossi au micro, Huawei Dabizid derrière la console pour m'épauler jusqu'au 12 coups de minuit avec du bon son métal. Alors si vous sortez ce soir, il fait très beau, essayez de respecter le code de la route et bien sûr sortez couvert. Alors Therion, on va écouter tout de suite Therion et Tool, histoire de commencer en fanfare la deuxième heure. Et ça sera un petit peu la petite heure de mainstream avec Slipknot, System of a Down, Rage Against the Machine. Et j'en passe, on commence avec Therion, Tool tout de suite.

Alors, on va corser un petit peu le jeu avec deux morceaux que vous me demandez, redemandez de passer sur Metal Eye. Ça fait longtemps qu'on les a pas passés. Rage Against the Machine, Killing in the Name. Ça sera suivi de Slipknot, Psychosocial. Et enfin, une petite playlist de System of a Down qui nous emmène vers les coups des 22h50. À tout de suite.

C'était Testament, mes amis, hein. Vous l'avez demandé, redemandé plusieurs fois. Alors, on a écouté les deux morceaux de Testament et on va continuer avec Vision of Atlantis, Black Label Society, pour arriver au coup des 23h pour entamer la partie Metal Extrême. Et oui, il y a plus extrême que ce qu'on a entendu. Ouida, elle essaie de relativiser, mais je pense qu'elle va aimer. Comme vous, mes amis, hein, la prochaine playlist avec Bring Me the Horizon pour commencer, et ça va évoluer avec Sleep Token, et j'en passe, on se retrouve tout de suite après.

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